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squat, René John Fontaine, à Petit Coco, qui peut être d'autres, de Goutanza, ou Ismagnan, de Mordo, une génétique, mais à d'autres, qui Et on est chez nous, c'est que peut-être nous, c'est mais sont des chips, c'est peut-être nous. 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

0: Un autre qui a été venu de Basmounanine, Mac Michel Astar, Michel Voilard. Je vous demande René John Fontaine, que nous avons cette année, Facebook de Varitan de Huawei Chitoun. Je retourne ici comme que nous avons été en train de un séjour de guérison. Oui, nous avons été venus de René John, nous avons été venus de Varitan de Varitan. Je vous remercie de René John, qui est un peu.
1: Oui.
0: Miama.
1: Oui, ça va bien.
0: Ok.
1: La vie est belle. On va avancer dans nos affaires pour préparer le terrain là au camp parce que l'été, on s'en va au millage 65 pour faire les ressourcements.
0: Mm-hmm.
1: Puis l'hiver, c'est au millage 69.
0: Ah, même les dates?
1: Les dates pour le prochain ressourcement, c'est du 11 au 15 mai. C'est marqué 8 places dans l'affiche, mais en réalité, il y a à peu près 12 places. Là. N'ayez pas peur de vous inscrire.
0: Et
1: l'inscription se fait en ligne. Aussitôt que tu embarques dans le site Huawei Chitoun, tu vas trouver l'affiche. L'affiche est de couleur verte. Puis il y a un lien là, que tu peux appuyer. Ou bien, il y a le code QR. C'était mieux aller avec le code QR pour t'inscrire né, à ce ressourcement-là. Oui, il y en a déjà.
0: Mm-hmm.
1: Puis j'invite le monde à s'inscrire aussi. C'est pas un ressourcement qui rough. C'est pas un ressourcement qui est basé, mettons, de 8 à midi, puis de 1h à 5h.
0: Mm-hmm.
1: On s'adapte à chaque groupe. On s'ajuste à chaque groupe. Il y a des groupes qui ont besoin peut-être un peu plus de repos. On va leur permettre de se reposer aussi. Il y en a d'autres qui ont besoin un peu plus d'ateliers, on va leur donner des ateliers.
0: Mm-hmm.
1: Chaque groupe est différent, mais nous, la manière qu'on fonctionne, on s'adapte au groupe. Puis c'est ce que le monde trouve plaisant, c'est ça, c'est un moyen aussi pour faire de l'introspection, regarder à l'intérieur, c'est quoi qu'on a besoin de travailler, c'est quoi qu'on a besoin d'avancer.
0: Quelles sont les activités qui sont dans notre?
1: C'est sûr, il y a du canotage à faire, si c'est fondu, mais ça se peut que ce soit fondu sur la rivière. Hein. Puis, il y a de la promenade à faire. Il va peut-être avoir du bois de chauffage à aller faire. Moi, je m'adapte au groupe. Si le groupe il veut aller faire du bois de chauffage, on va y aller faire du bois de chauffage. Si le groupe ne veut pas y aller, ben ça va être mon gars de camp qui va y aller. C'est pas mal ça. Puis, les ateliers, ben on va donner des ateliers. On va faire Metahanyat.
0: Mm-hmm.
1: Metahanyat, il va avoir durant la session. C'est une belle session.
0: Du 11 au 15. Bon, à venir, mais à le retour, est-ce que tu as pour nous?
1: Ah, à le retour, on est on départ le 11 lundi, retour vendredi le 15.
0: Ah, ah, ah. Mm. Bon, mais là, tu es de Saint-Marie, tu es avec Mme Linda Belzile.
1: Linda, quand c'est dans votre, mais je crois que Linda, il ne m'accompagne pas, mais c'est elle qui fait un peu l'administration des documents, puis tout, à amener là-bas. Moi, je m'occupe un petit peu de tout en général, voir si la cuisinière y a préparé les repas, regarder si tout est prêt pour embarquer dans le train.
0: Mm-hmm.
1: Mais c'est quand même une belle organisation qui est offerte par Itum. C'est Itum qui offre le soutien à la population pour ça.
0: Mm-hmm.
1: Huawei Chitoun aussi, net.
0: Du 11 au 15 mahadou, y a-t-il des choses à préparatoires?
1: Préparatoires, mais c'est sûr, c'est de la médication à amener. Il faut qu'ils amènent leur médication. Mettons, je vais dire, leur friandise, les chips, la liqueur. Ben, c'est à eux autres à amener parce que nous autres, on a beaucoup, beaucoup de bouffe à amener. On n'arrêterait pas d'amener des gros bacs, mais c'est leur responsabilité, leurs serviettes, leurs débarbouillettes, leurs produits personnels aussi. Leur couverture, s'ils veulent amener, ils vont amener leur couverture, leur oreiller, mais il y a des matelas là-bas.
0: Mm-hmm.
1: Ils vont avoir le choix de dormir soit dans un camp ou dans une Obedjanjwa.
0: OK. Tu veux des camps,
1: là? J'ai deux roulottes, là, où on fait dormir la clientèle. Puis quand on va en arrière, j'ai commencé ça en 2016-2017.
0: Mm-hmm.
1: J'ai commencé. Puis quand on avait fait le premier séjour, on était 25. Puis on était beaucoup pour une semaine, puis on a eu beaucoup de plaisir. On a eu, les gars, ils aimaient ça parce que c'était le temps du saumon aussi, c'était au mois d'août.
0: Mm-hmm.
1: Puis le mois d'août, je le réserve tout le temps pour Naples. Le mois d'août, quand on, c'est pas le groupe de femmes qui vont aller, c'est le groupe d'hommes, puis on s'en va là pour aller à la pêche. Mm-hmm. C'est juste une retraite, en fin de compte, mais où est-ce qu'on va donner un petit peu d'atelier en même temps aussi pour essayer d'améliorer un peu leur situation, là, où est-ce qu'ils sont vulnérables, où est-ce qu'ils ont besoin de comprendre des choses aussi.
0: Mm-hmm.
1: Ah, au mois d'août. Au mois de juin, ça va être Ishkut. Ça va être la deuxième semaine. Je n'ai pas les dates par cœur, mais la deuxième semaine du mois de juin, Ishkut. Puis la première semaine de juillet aussi, ça va être Ishkut.
0: Même place?
1: À même place, oui, au centre. Mm-hmm. Ils vont avoir le choix aussi de dormir dans une tente ou dans une auberge pour dans un camp. Ça va être à leur guise. Puis c'est une belle place. C'est une place que le monde y apprécie parce que qu'ils disent que c'est paradisiaque. Menoireau, la rivière, les montagnes, le soleil. Juste en débarquant du train, parfois, le monde, il se sent déjà en ressourcement parce qu'il y a le sourire, tu vois. On a juste débarqué du train, ou bien le monde, même quand il embarque le train, déjà la guérison commence.
0: Mm-hmm. Bon, moi, tu as les inscriptions du 11 au 15 mai. Tu vous donneras les inscriptions pour femmes, mais pour les prochains...
1: Dans les prochains jours, l'affiche, il va sortir aussi pour les femmes. Hein? Puis on va sortir celle-là du mois de juillet, pas au mois de juin. Trois semaines avant, on essaie de sortir des affiches pour avoir le temps de préparer toute la cuisinière, la paperasse pour donner les ateliers, puis tout. C'est quand même une bonne préparation à faire.
0: Mm. Bon, mais tu sais, nous avons les affiches de même, les activités de même, mais c'était pour revenir de rien, non?
1: Oui, ça embarque. Mais les hommes, ben, je les invite à participer plus. C'est plus dur d'aller rechercher un homme.
0: OK.
1: Mais il ne faut pas avoir peur. Il faut affronter ses peurs, il faut avancer. On va être là entre hommes, on va être là pour jaser entre hommes. Puis tout ce qui se passe au 65 ou au 69, ça reste là-bas. Mm-hmm. On ne ramène pas ça ici.
0: Mm-hmm.
1: Ouais. Puis ouais, à date, il n'y a rien qui est sorti de là.
0: Mm-hmm.
1: Tu as confiance au programme, ayez confiance aussi à Itoum de permettre d'avoir... De permettre d'avoir des séjours comme en forêt. Je pense que c'est une des premières communautés qui font ça d'une façon mensuelle.
0: Mm-hmm.
1: J'arrive justement d'un regroupement d'hommes qui a eu lieu à Québec, parce qu'il va y avoir comme l'Association des femmes autochtones du Québec. Il est en train de se créer une association des hommes aussi du Québec aussi présentement. Mm-hmm. C'est en œuvre pour aller monter ce programme-là. C'est Redskin, ce qu'il appelle, là, je m'en souviens pas, Marjolaine McKenzie, je pense, son conjoint, ben, il est en train de monter ça. Puis ça va être quelque chose aussi qui va être gratifiant pour tous les membres des Premières Nations, parce que ça va permettre aussi d'avoir une place où aller parler, aller jaser, aller participer à des activités, parce que c'est une association qui va être là pour prendre soin de l'homme, pour créer des ressourcements à ces jours aussi, des autres communautés, aussi qui n'ont pas accès, comme nous, à Ouachat-Mayotenam, ben on a une belle place pour faire ces ressourcements-là. Puis j'invite tout le monde à participer parce que c'est quelque chose quand même qui est... Le monde, quand il sort de là, il sort de là avec le sourire.
0: Mm-hmm.
1: Le monde, quand il sort de là, ils sont bien. Puis moi, si on est capable de mettre un peu d'espoir, je grandis avec ça. Ça me permet, moi, d'être heureux aussi, de les voir que juste... Un petit peu d'espoir, si on est capable de donner à une personne, bien, ça va permettre à cette personne-là de grandir, d'aller chercher d'autres soutiens, de ne pas avoir peur de demander de l'aide. Plusieurs personnes qui viennent en ressourcement viennent parce qu'ils n'ont jamais connu d'autres ressourcements ailleurs. Ils viennent là pour aller sur le territoire aussi. Juste aller sur le territoire, c'est quelque chose qui est gratifiant. Mais dans le programme, ou dans les programmes, je vais parler pour les autres programmes aussi, comme Romain qui donne... Attitude, Maison Jean-Lapointe, Miamouabouane, si on a un bon soutien aussi, Miamouabouane, c'est tous des centres qui sont centres bien, des centres d'aide qui sont bien, même parfaits, mais il faut que ton cœur soit connecté aussi avec ton besoin à toi. Toute l'aide que... On a beaucoup d'aide. Il y a Manihan aussi là-bas qui offre un excellent service.
0: Mm-hmm.
1: J'ai des beaux commentaires de tous ces centres-là. Je vous invite à y aller dans le centre où ce que vous voulez y aller, ou dans le besoin, où ce que vous en avez besoin immédiatement, parce qu'il y a beaucoup de services dans la communauté. Beaucoup, beaucoup, beaucoup de services. J'invite aussi des gens qui ne sont pas à l'aise de faire l'inscription en ligne, de me texter par Messenger. Parce que pour les hommes, pour certains hommes, il est mieux avoir un contact verbal pour s'inscrire. Mais je vous invite à communiquer avec moi par Messenger pour avoir une première prise de contact afin de vous permettre de vous inscrire.
0: Il aime ça aussi d'être accompagné, comme tu dis.
1: Oui, il s'en soutenu tout de suite en partant, puis il y a déjà une confirmation comme quoi il y a une prise en charge pour son besoin.
0: Les informations dans les gars,
1: 962-0222 ou 968-2304, c'est les deux numéros là, ce que je peux donner, puis de demander à la répartitrice de parler soit avec Linda Belzé ou avec moi. Puis quand c'est des femmes, des fois il y a plusieurs inscriptions. Des fois il y a 25, 40 inscriptions. On fait une sélection.
0: OK.
1: Puis Nabeut, ça arrive tout le temps. Correct, là, ouais. Puis en petit peu question moins. Merci beaucoup, puis merci à la population aussi de me permettre de. Merci beaucoup.
0: Jamais.
1: Bye.

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0: 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Nous, j'ai venu de Marno, un égomandément, monsieur Michel Bellabon. Avance, l'hymne des sables. Quoi, quoi, monsieur Bellavance?
1: Oui, quoi, monsieur Volant?
0: Ça va bien?
1: Oui, ça va bien, et vous?
0: Moi, ça va très bien. Que moi, j'ai vu dans les réseaux sociaux, ça fait longtemps, puis votre tirage de moitié-moitié l'hymne des sables. Si vous pouviez nous en parler?
1: Ben oui, certainement. Écoutez, c'est un... Ben, on avait besoin d'une nouvelle forme de financement à la Maison Hélène des Sables parce que, bon, vous n'êtes pas sans savoir que tout coûte plus cher, et puis au niveau du gouvernement, il y a quand même ses limites. Alors, pour réussir à financer la Maison de soins palliatifs et d'avoir une certaine pérennité au niveau de la maison, puis aussi, il y avait quand même des bris importants, il y a des appareils à remplacer, bon, bref, ça prenait une forme de financement supplémentaire. Et voilà déjà une quinzaine de mois qu'on a parti cette idée-là, sans nécessairement faire de la publicité. C'était beaucoup plus du bouche à oreille, si on veut. Et puis, jusqu'à présent, ça remporte un certain succès. Et puis, Dieu merci, parce que pour la maison, là, c'est très, très important.
0: À l'instant. Bon, les médias ici, je suis un peu, En premier temps, ça parlait de la bouche à oreille. Aujourd'hui, on voit dans les réseaux sociaux, puis c'est fort apprécié.
1: Oui, effectivement. Ben, c'est la seule place, dans le fond, où on met des communications concernant le tirage. On n'a jamais fait non plus de parce que c'est possible de le faire sur des réseaux sociaux, de ce qu'ils appellent le sponsoriser, là, M. Michel. Mm-hmm. On ne l'a jamais fait non plus. Donc, bref, c'est les gens qui déjà accompagnaient les lignes des sables avec Facebook. Et puis, on met nos publications là. On met ce qu'on fait aussi au niveau de l'élim des sables. Puis, bon, les gens sont très généreux, participent beaucoup. D'ailleurs, la communauté, votre communauté participe aussi beaucoup. Mm-hmm. Parce que aussi on reçoit des gens hein, de votre communauté à l'élim des sables. Mm-hmm. Et puis, on a même du personnel qui vient de la communauté. Alors, bref, je pense que tout le monde est conscient de l'importance de cette maison-là. Mm-hmm. Et puis, on remercie les gens qui participent là, à tous les mois.
0: Mm-hmm. Il y a déjà un Inou qui a gagné à ce tirage-là, hein?
1: Oui, il y a une madame de Mayotenam, mm-hmm. madame Michel, mm-hmm. Qui est infirmière, d'ailleurs, et puis qui a gagné un beau lot. Et puis, étant donné qu'on a une certaine proximité avec Ouachat aussi, il y a beaucoup de gens qui viennent nous voir pour acheter des billets. Mm-hmm. Bref, c'est un beau succès pour tous, hein, parce qu'on a quand même un territoire de Pointe-aux-Anglais jusqu'à Blanc-Sablon, avec les territoires autochtones nord aussi. C'est important là, d'encourager cette maison-là parce que c'est une nécessité à l'intérieur d'une communauté.
0: De Pointe-aux-Anglais à où t'as dit?
1: Pardon, j'ai pas saisi, M. Volant.
0: Pointe-aux-Anglais jusqu'à où vous couvrez?
1: Ah, jusqu'à Blanc-Sablon avec les
0: Ah.
1: territoires autochtones du Nord,
0: Ah,
1: genre Chefferville.
0: ah. Ah, ok, je vais traduire. Les montagnes gagnées, ça doit être là, en présentant quand on se parle, il doit être en gros.
1: Présentement, là, notre prochain tirage, c'est lundi. Chaque tirage mensuel, c'est le premier lundi de chaque mois. Bien entendu, on fait tirer la moitié de la cagnotte. Il y a eu des beaux montants jusqu'à présent. Puis là, la cagnotte est rendue à pas loin de 90 000. Alors, c'est certain qu'elle va augmenter en fin de semaine et puis on fait le tirage lundi.
0: Le premier lundi du mois, Natum des Boitounes, et que Mstamhone, ha, la que le prix à gagner, c'est 90 000, comme tu dis, lundi.
1: En principe, ça va être la moitié de la cagnotte totale.
0: Ok.
1: Oui, effectivement, le tirage se fait lundi. Et puis les gens peuvent se procurer des billets. Ils peuvent passer à l'Élim aujourd'hui. Et puis sur Facebook, on a un lien et elimdessables.com, il y a possibilité d'acheter des billets en ligne.
0: Sur le site elimdesab.com, on peut aller sur place aussi.
1: Oui, effectivement, sur les heures de bureau, il y a possibilité d'acheter des billets.
0: On va répéter la cagnotte du lundi, c'est 90 000 à gagner.
1: Non, ça va être plus que ça, M. Michel, parce que là, en fin de semaine, il y a toujours un petit sprint au niveau des ventes. Alors, on va savoir, nous, la vente de billets en ligne se termine dimanche soir à 23 h 59. Alors, c'est là qu'on va savoir le montant qu'on va faire gagner, encore une fois.
0: Le 90 000, c'est ça, c'est le 50% déjà là.
1: C'est 50 % du montant total, oui.
0: Bon, moi, j'ai plus d'autres questions. Si tu veux réinviter les gens autochtones à l'automne.
1: Ben oui, effectivement, de toute façon, on vit tous ensemble. Et puis, il y a déjà beaucoup de personnes autochtones et allochtones, bien entendu, qui viennent chercher des billets. Alors, j'invite les gens à venir à l'Élim des Sables. C'est 5 $ seulement, des beaux montants à gagner. Et puis, bref, c'est des gens aussi dans la communauté qui gagnent des beaux montants. Alors, je remercie tout le monde et je vous invite à venir nous voir ou à aller en ligne sur elimdessables.com ou sur notre page Facebook. C'est bien gentil, M. Michel. Merci beaucoup.
0: OK, une dernière question. Est-ce que vous invitez aussi les gens de l'extérieur pour participer au tirage?
1: Étant donné qu'on peut acheter des billets en ligne, on ne peut pas limiter à notre seule région. Alors, c'est certain qu'il y a des gens de l'extérieur qui achètent des billets, mais souvent, c'est des gens qui ont des accointances à cette île, soit qui ont demeuré ici, soit qui ont de la parenté à cette île. Alors, en ligne, vous savez, c'est hein, en autant que les gens soient résidents du Québec, ils peuvent participer.
0: C'est une bonne cause. Sur ce, Monsieur Bélavant, merci beaucoup d'avoir participé à nos informations locales.
1: Hey, ça me fait plaisir et merci à vous de m'avoir donné l'opportunité d'en parler.
0: Bon succès à l'Hymne des Sables.
1: C'est très gentil, merci.
0: Yamé.
1: Yamé.

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1: Là, oui, oui, je pense qu'il ne nous attend pas, mais moi je t'entends. D'après moi, ça doit être plus un problème technique interne là-bas chez eux.
0: OK. Mais comme ça, on peut pas lui parler. On a des problèmes techniques.
1: C'est plus elle là-bas. Ici, tout va bien.
0: OK. On parle jamais avec la bouche pleine. Et moi, tu n'es pas mitchouné.
1: Ici, tout va bien. Moi, je t'entends super bien. Puis, de
0: problème... Moi aussi, je t'entends.
1: Ben, c'est ça. L'important, c'est que je t'entends puis que tu m'entends.
0: Au moins, il y a le beau bédard. C'est toi, l'isée, je peux le dire. Toi, l'eau, maintenant, je peux me le parler. On n'est pas étonnant. 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On a dit éliminé tout un autre. 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Ça, bon, me le parle tout de suite, non, deuxième période. 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
1: Mercredi, Canadien Buffalo.
0: Les Ducks. Marc Las Vegas. 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On est à Las Vegas. Roukhadian. 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Charles Maigre, Muriel, je vais poursuivre l'émission avec ma revue de presse. Il y a état de mon viage. 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
2: Le 4 mai, le jour J, on va donner Neno, c'est Jéwan pour Pantante dans le code électoral. Moi, j'ai né Westnaqua, Jéwan Magne, Neno, Midje de Taudje, Nehéja, Wanan Tia, Bastagan. Encore, Neno, mettons la Catawantone, Miam, le nom Midje de Taud, Kaudne, de Menoje, Utnakantne, l'ancien code électoral. En Wanan, j'ai Moutenant. 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
2: Moi, le téléphone, il n'y a pas de problème. Je suis en train de me dire que je suis en train de me dire que je suis en train de me dire que je suis en train de me parce que c'est un vote secret. Je suis en train de me dire que je suis en train de me dire que je suis en train de me dire que je suis en train de me dire que je suis en train Mon n'a pas une aguane de dire, when we have good matta, manenu miam, jetinte,
0: 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En quelques mots, Steve, à quoi peut-on s'attendre de votre équipe du 3 au 9 mai?
3: Écoute, je t'ai induit en erreur, je t'ai dit que notre première game c'était contre l'Ontario, mais c'est vraiment contre la Saskatchewan, donc ça va être l'équipe locale lundi, mardi contre l'Ontario, mercredi contre la Nouvelle-Écosse, jeudi c'est contre le Manitoba, donc il n'y aura pas un chemin facile, mais je te dirais que pour nous, on va se battre pour aller à la ronde de médailles, fait que attends-nous à nous voir jouer samedi pour la ronde de médailles, c'est ce que j'espère, puis c'est ce qu'on va faire le tout possible pour arriver à notre objectif.
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0: Pourquoi Justin?
1: Coué-coué.
0: Pourquoi Justin?
1: Coué-coué. Tu m'entends?
0: Moi, j'entends pas ici, là.
1: Ah.
0: Ici, là, j'ai pas de son dans les oreilles, là.
1: Oh, nous
0: Allez.
1: autres, on t'entend. On t'entend super bien.
0: Et pas bon, je comme un matin, je peux noir. Quoi, quoi, Bernard? Mon abonné de j'ai tout ça.
1: Hé, Muriel, hé, la blonde de Tsun, je te le
0: Moi,
1: blogue,
0: ni
1: et
0: pour
1: tu
0: mon
1: me le
0: abonné.
1: bête à quoi?
0: Et d'avoir un ni pour Pitman, tu vois, j'ai d'autres mots. T'es venant de Vingenet, oui, à mon côté, tu passes mon dos. Tu vois, j'ai d'autres mots, c'est un bon mon abonné. Ah ouais. Justin Tchatché, je peux rien faire, j'ai pas de son. On m'entend, mais moi j'entends pas. Ça va pas bien.
1: Qu'est-ce qu'on va faire, Marlon? On va parler des Canadiens ou non, je pense qu'il y a un problème vraiment de console. On voit pas sa carte de son.
0: On va pas régler ça en direct, Justin. On
1: Non.
0: va passer
1: On
0: à un
1: va.
0: plan B.
1: Oui, on va passer. Qu'est-ce qu'on a en plan B, Marlon?
2: On a un problème avec le son de. On peut l'entendre,
1: Oui, on
2: mais.
1: peut l'entendre. Elle peut parler pareil, mais elle ne nous
0: Ben
1: entend
0: oui,
1: pas.
0: c'est sûr que vous m'entendez, mais moi, quand je vais être en entrevue, je n'entendrai pas celle avec qui je dois parler. Ben oui. Allô, allô, la terre.
1: Bon, j'avais dit qu'on va-tu en musique, on va-tu.
2: Tes écouteurs plugés, non, non? Ou bien tout ça.
1: Non, il est bêta que maintenant.
2: Ah, Jim, le détendez, on va mettre un peu de musique, cher ami.
1: Ah oui.
2: On n'a pas le choix. En attendant de régler le problème technique.

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1: 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Mais non, surtout dans le Guatemala, c'est un égo team, you know, avec le Dakota de Normandie.
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0: Il y a peut-être le principe de Joyce, ni Mani Joseph. 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
1: Ah, il y a peut-être le bureau du principe de Joyce, ou Mani Joseph. Après, tu vois, il y a un bureau, ni ici, ou un autre, mais nous étions même 100% télétravail, tout d'un an. Et que, il y a un autre, notre siège social ici, finalement, moi, à pour mettre un bureau en tant que tête, je dis, maman, tu sais, pas de maman, tu sais, maman, tu sais, maman, tu sais, maman, tu sais, maman, tu sais, maman, tu sais, maman, tu sais, maman,
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0: Combien de pieds, à peu près?
1: En pied, quasiment 10 à 12 000 pieds, 3 000 mètres, et on a bien là. Mais on est là, besoin de 3 000 mètres, ce serait pas possible. Quasiment 200 mètres, on a besoin à partir de Antigua, loin au camp de base. Au camp de base, on a besoin de l'autre. Des petits et de l'autre, on a besoin Akatenango ke ngadet Akatenango ogone gatuk de moka ne be omogone ne isi hwane ne Akatenango ogonde ne bayat apoden bayat aste hamdenen banan de street ne isi hwane ne Akatenango
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1: Bon une année quand on a eu des gars hockey parce que bon ici OK le reste il est dans Steven on dit ça non et a bon autant ça va dire ça peut là non on dit pas mais ça mais on dit même maintenant on dit marché gagne gagne tu me suis dit ça
0: Ok, mais j'ai d'autres les touristes.
1: Mais j'ai d'autres touristes, on est Antigua,
0: Bah, tu connais Joanne à Houston, que dès que Sylvestre.
1: Ben, il a dit, là, il va me faire, tout le monde, c'était son nom, c'est-à-dire, mais le stack, votre budget, notamment, pour abuser comme date, mais qu'il y ait, si l'homme est égoté, Houston, et qu'il y ait des idées, et qu'il y ait des hagates, c'est à dire, une agence de voyage. Donc nous avons des choses qui sont très importantes, mais nous avons des choses qui sont très importantes, nous avons des choses qui sont très importantes, nous avons des choses qui sont très importantes, nous avons des choses qui sont
0: très importantes, nous avons des choses qui sont très importantes, nous
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0: Un des revenus de Basmounanin, Mac Michel Astar, Michel Voilard, ou de nos mandémons, René John Fontaine, avec nos petites années, Facebook de Varitande, Huawei Chitoun. Je retourne ici comme tu connais, tu vois, nous avons un séjour de guérison. Oui, nous avons dit que René John, il nous était dit que nous avons été Varitande. Je vais vous regarder dans René John, tu connais un peu?
1: Oui.
0: Miama.
1: Oui, ça va bien.
0: Ok.
1: La vie est belle. On va avancer dans nos affaires pour préparer le terrain là au camp parce que l'été, on s'en va au millage 65 pour faire les ressourcements.
0: Mm-hmm.
1: Puis l'hiver, c'est au millage 69.
0: Ah, même les dates?
1: Les dates pour le prochain ressourcement, c'est du 11 au 15 mai. C'est marqué 8 places dans l'affiche, mais en réalité, il y a à peu près 12 places. Là. N'ayez pas peur de vous inscrire.
0: Et
1: l'inscription se fait en ligne. Aussitôt que tu embarques dans le site Huawei Chitoun, tu vas trouver l'affiche. L'affiche est de couleur verte. Puis il y a un lien là, que tu peux appuyer. Ou bien, il y a le code QR. C'était mieux aller avec le code QR pour t'inscrire né, à ce ressourcement-là. Oui, il y en a déjà.
0: Mm-hmm.
1: Puis j'invite le monde à s'inscrire aussi. C'est pas un ressourcement qui rough. C'est pas un ressourcement qui est basé, mettons, de 8 à midi, puis de 1 heure à 5 heures.
0: Mm-hmm.
1: On s'adapte à chaque groupe. On s'ajuste à chaque groupe. Il y a des groupes qui ont besoin peut-être un peu plus de repos. On va leur permettre de se reposer aussi. Il y en a d'autres qui ont besoin un peu plus d'ateliers, on va en donner des ateliers.
0: Mm-hmm.
1: Chaque groupe est différent, mais nous, la manière qu'on fonctionne, on s'adapte au groupe. Puis c'est ce que le monde trouve plaisant, c'est ça, c'est un moyen aussi pour faire de l'introspection, regarder à l'intérieur, c'est quoi qu'on a besoin de travailler, c'est quoi qu'on a besoin d'avancer.
0: Quelles sont les activités qui sont dans notre?
1: C'est sûr, il y a du canotage à faire, si c'est fondu, mais ça se peut que ce soit fondu sur la rivière. Hein. Puis, il y a de la promenade à faire. Il va peut-être avoir du bois de chauffage à aller faire. Moi, je m'adapte au groupe. Si le groupe il veut aller faire du bois de chauffage, on va y aller faire du bois de chauffage. Si le groupe ne veut pas y aller, ben ça va être mon gars de camp qui va y aller. C'est pas mal ça. Puis, les ateliers, ben on va donner des ateliers. On va faire Metahanyat.
0: Mm-hmm.
1: Metahanyat, il va avoir durant la session. C'est une belle session.
0: Du 11 au 15. Bon, à le retour, est-ce que tout d'abord, vous n'avez pas?
1: Ah, à le retour, on départ le 11 lundi, retour vendredi le 15.
0: Ah, ah, ah. Mm-hmm. Bon, tu es de ces mariés, tu es avec Mme Linda Belzile.
1: Linda, quand c'est dans votre, mais je crois que Linda, il ne m'accompagne pas, mais c'est elle qui fait un peu l'administration des documents, puis tout, à amener là-bas. Moi, je m'occupe un petit peu de tout en général, voir si la cuisinière a préparé les repas, regarder si tout est prêt pour embarquer dans le train.
0: Mm-hmm.
1: Mais c'est quand même une belle organisation qui t'offre par Itum. C'est Itum qui offre le soutien à la population pour ça.
0: Mm-hmm.
1: Huawei Chitoun aussi, net.
0: Du 11 au 15 mahadou, y a-t-il des choses à préparatoires?
1: Préparatoires, bien, c'est sûr, c'est de la médication à amener. Il faut qu'ils amènent leur médication. Mettons, je vais dire, leur friandise, les chips, la liqueur. Ben, c'est à eux autres à amener parce que nous autres, on a beaucoup, beaucoup de bouffe à amener. On n'arrêterait pas d'amener des gros bacs, mais c'est leur responsabilité, leurs serviettes, leurs débarbouillettes, leurs produits personnels aussi. Leur couverture, s'ils veulent amener, ils vont amener leur couverture, leur oreiller, mais il y a des matelas là-bas.
0: Mm-hmm.
1: Ils vont avoir le choix de dormir soit dans un camp ou dans une obédience.
0: OK. Tu
1: veux
0: des camps,
1: tu sais? J'ai deux roulottes, là, où on fait dormir la clientèle. Puis quand on va en arrière, j'ai commencé ça en 2016-2017.
0: Mm-hmm.
1: J'ai commencé. Puis quand on avait fait le premier séjour, on était 25. Puis on était beaucoup pour une semaine, puis on a eu beaucoup de plaisir. On a eu, les gars, ils aimaient ça parce que c'était le temps du saumon aussi, c'était au mois d'août.
0: Mm-hmm.
1: Puis le mois d'août, je le réserve tout le temps pour Naples. Le mois d'août, quand on, c'est pas le groupe de femmes qui va aller, c'est le groupe d'hommes, puis on s'en va là pour aller à la pêche. Mm-hmm. C'est juste une retraite, en fin de compte, mais où est-ce qu'on va donner un petit peu d'atelier en même temps aussi pour essayer d'améliorer un peu leur situation, là, où est-ce qu'ils sont vulnérables, où est-ce qu'ils ont besoin de comprendre des choses aussi.
0: Mm.
1: Ah, au mois d'août. Au mois de juin, ça va être Ishkout. Ça va être la deuxième semaine. Je n'ai pas les dates par cœur, mais la deuxième semaine du mois de juin, Ishkout. Puis la première semaine de juillet aussi, ça va être Ishkout.
0: Même place,
1: à même place, oui, au centre. Mm-hmm. Ils vont avoir le choix aussi de dormir dans une tente ou dans une autre endroit pour... dans un camp, ça va être à l'orgueil. Puis c'est une belle place, c'est une place que le monde y apprécie parce que c'est qu'il dit que c'est paradisiaque, Manoiro, mm-hmm. la rivière, les montagnes, le soleil. Juste en débarquant du train, parfois le monde, il se sent déjà en ressourcement parce qu'il y a le sourire, tu vois, on a juste débarqué du train, ou bien le monde, même quand il embarque le train, déjà la guérison commence aussi.
0: Mm-hmm. Bon, moi, tu as les inscriptions du 11 au 15 mai. Tu vous donneras les inscriptions pour femmes pour les prochains
1: jours? Dans les prochains jours, l'affiche va sortir aussi pour les femmes. Hein? Puis on va sortir celle-là du mois de juillet, pas au mois de juin. Trois semaines avant, on essaie de sortir les affiches pour avoir le temps de préparer toute la cuisinière, la paperasse pour donner les ateliers, puis tout. C'est quand même une bonne préparation à faire.
0: Mm. Bon, mais tu sais, nous avons les affiches demain, les activités demain, mais c'est beau à venir de l'île, non?
1: Oui, ça embarque. Mais. Les hommes, ben, je les invite à participer plus. C'est plus dur d'aller rechercher un homme.
0: OK.
1: Mais il ne faut pas avoir peur. Il faut affronter ses peurs. Il faut avancer. On va être là entre hommes. On va être là pour jaser entre hommes. Puis tout ce qui se passe au 65, au 69, ça reste là-bas. Mm-hmm. On ne ramène pas ça ici.
0: Mm-hmm.
1: Ouais. Puis ouais, à date, il n'y a rien qui est sorti de là.
0: Mm-hmm.
1: Tu as confiance au programme. Ayez confiance aussi à Itoum de permettre d'avoir des séjours comme en forêt. Je pense que c'est une des premières communautés qui font ça d'une façon mensuelle.
0: Mm-hmm.
1: J'arrive justement d'un regroupement d'hommes qui a eu lieu à Québec, parce qu'il va y avoir comme l'Association des femmes autochtones du Québec. Il est en train de se créer une association des hommes aussi du Québec aussi présentement. Mm-hmm. C'est en œuvre pour aller monter ce programme-là. C'est Red Skin, ce qu'il appelle, là, je ne m'en souviens pas, Marjolaine McKenzie, je pense, son conjoint.
0: Uh-huh.
1: Ben, il est en train de monter ça, puis ça va être quelque chose aussi qui va être gratifiant pour tous les membres des Premières Nations, parce que ça va permettre aussi d'avoir une place où aller parler, aller jaser, aller participer à des activités, parce que c'est une association qui va être là pour prendre soin de l'homme, pour créer des ressourcements à ces jours aussi, des autres communautés, parce qu'ils n'ont pas accès, comme nous, à Ouachat-Mayotenam, ben on a une belle place pour faire ces ressourcements-là. Puis j'invite tout le monde à participer, parce que c'est quelque chose quand même qui est... Le monde, quand il sort de là, il sort de là avec le sourire.
0: Mm-hmm.
1: Le monde, quand il sort de là, ils sont bien. Puis moi... Si on est capable de mettre un peu d'espoir, je grandis avec ça. Ça me permet, moi, d'être heureux aussi, de les voir que juste un petit peu d'espoir, si on est capable de donner à une personne, bien, ça va permettre à cette personne-là de grandir, d'aller chercher d'autres soutiens, de ne pas avoir peur de demander de l'aide. Plusieurs personnes qui viennent en ressourcement viennent parce qu'ils n'ont jamais connu d'autres ressourcements ailleurs. Ils viennent là pour aller sur le territoire aussi. Juste aller sur le territoire, c'est quelque chose qui est gratifiant. Mais dans le programme, ou dans les programmes, je vais parler pour les autres programmes aussi, comme Romère qui donne, Attitude, Maison Jean-Lapointe, Miamouabouane, si on a un bon soutien aussi, Miamouabouane. C'est tous des centres qui sont bien, des centres d'aide qui sont bien, même parfaits, mais... Il faut que ton cœur soit connecté aussi avec ton besoin à toi. Toute l'aide que... On a beaucoup d'aide. Il y a Manihan aussi, là-bas, qui offre un excellent service. J'ai des beaux commentaires de tous ces centres-là. Je vous invite à y aller dans le centre où ce que vous voulez y aller, ou dans le besoin, où ce que vous en avez besoin immédiatement, parce qu'il y a beaucoup de services dans la communauté. Beaucoup, beaucoup, beaucoup de services. J'invite aussi des gens qui ne sont pas à l'aise de faire l'inscription en ligne, de me texter par Messenger. Parce que pour les hommes, pour certains hommes, il est mieux avoir un contact verbal pour s'inscrire. Mais je vous invite à communiquer avec moi par Messenger pour avoir une première prise de contact afin de vous permettre de vous inscrire.
0: Il aime ça aussi d'être accompagné, comme tu dis.
1: Oui, il se sent soutenu tout de suite en partant. Puis il y a déjà une confirmation comme quoi il y a une prise en charge pour son besoin. C'est les deux numéros là, que je peux donner, puis de demander à la répartitrice de parler soit avec Linda Belzil ou avec moi.
0: Mm-hmm.
1: Puis quand c'est des femmes, des fois il y a plusieurs inscriptions. Mm-hmm. Des fois il y a 25, 40 inscriptions. On fait une sélection.
0: OK.
1: Puis Nabeut, ça arrive tout le temps. Correct, là, ouais. Mm-hmm. Puis en
0: petit peu question moins, non,
1: ouais, ouais, ouais. Merci beaucoup et merci à la population aussi de me permettre de. Merci beaucoup.
0: Jamais.
1: Bye.

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1: 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Et je pense que c'est un besoin, nous te dis. Pedmak ni ko, ke skud maroyet, ke tabat makuda. Mais l'émission spéciale en agadodmak, moi l'année passée, on est miam. Je pense que c'est bon. Alors, on est juste d'autres en trois parties. Nous, je suis une demi-heure, minute de bandage, lundi, une demi-heure, minute mardi, je suis pas bandage, une demi-heure. Et je pense que nous, on est pour une autre jingle de commander sur Internet de Yadnagastan nos émissions. Alors, on est chez Harwood.
2: 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Ça va bien?
3: Oui.
2: On va commencer par Mme Célara, la directrice de l'école primaire. On va rester dans les écoles encore. En tant que directrice au primaire, quel est votre rôle de cet incident-là?
3: Bien, en fait, l'intimidation, mon rôle, c'est d'un peu chapeauter tout ce qui se passe puis s'assurer que toutes les bonnes interventions sont faites. Puis que autant la victime que l'intimidateur soient rencontrés et reçoivent des suivis et tout ça. Donc, c'est un peu là, de chapeauter ça, rejoindre les parents si nécessaire, des choses comme ça.
2: Mm-hmm. Concernant les rencontres des parents, il doit y avoir des protocoles à suivre?
3: Exactement. Il y a un protocole qu'on suit. Puis, étant donné qu'il y a une loi sur l'intimidation, la loi 56, donc, on se doit de suivre et d'avoir dans les écoles, autant primaires, secondaires, des protocoles d'intervention au niveau de la loi 56 sur l'intimidation.
2: Concernant la loi, ça doit toucher aux parents ou à l'enfant?
3: Bien, en fait, la loi s'applique sur la démarche à

0: Concernant les parents, sont-ils coopératifs dans les deux côtés, je pourrais dire?
1: Oui, absolument. C'est ce qui fait le succès aussi quand on vit des situations d'intimidation où est-ce que le parent, l'enfant et les intervenants de l'école font une équipe parce qu'il n'y a personne qui veut vivre ça, puis on ne veut pas que ça se continue. Donc, c'est ça le plus important, puis c'est ce qui fait la force de nos interventions quand on est les trois en équipe ensemble. Puis c'est ça, d'habitude, ça se déroule de très bonne façon. Quand on commence le protocole, normalement, y a trois étapes. Normalement, on ne se rend même pas à la dernière étape parce que, justement, ça se règle par les bons suivis, par les bonnes interventions, par la collaboration des parents, par la collaboration des enseignants, des intervenants. Donc, normalement, on est capable de gérer ou régler la situation dans les premières étapes du protocole.
0: Puis, ce serait quoi la troisième étape?
1: Et là, tu me poses une bonne question, là, tu me testes. Alors, intervention auprès de l'élève qui est victime. C'est comment je pourrais dire ça? C'est un suivi plus pointu pour justement que l'élève reprenne confiance en lui, l'élève dissocie les paroles, les gestes qui ont été faits pour se réapproprier une vie normale, parce que même s'ils sont petits, même s'ils sont d'âge mineur, ça prend beaucoup de place dans une vie d'un enfant, se faire intimider. C'est grave, c'est blessant. Au niveau de l'estime de soi, la confiance, c'est difficile de reprendre ça. Donc, on va rester avec l'enfant dans ses suivis, l'accompagner pour faire en sorte comment je pourrais dire ça, comme un petit papillon qui reprenne ses ailes puis son envolée.
0: Concernant aussi, il y en a l'intimidation dans les écoles, mais les dénonciations, il y en manque.
1: Ce qui arrive au niveau de l'intimidation, puis je pense que tantôt je vous entendais parler du gouvernement, tout ça, puis les normes, les lois qu'il y a à suivre. Je pense que la première partie de l'intimidation, la chose la plus importante, c'est la dénonciation. Que tu sois victime, que tu sois témoin, que tu en aies entendu parler, c'est ça qui fait le succès là, des interventions pour justement que ça n'aille pas trop loin.
0: C'est pour ça que j'ai posé la question. Il dit que c'est la clé,
1: la clé du succès. La dénonciation, c'est vraiment ce qui fait peur puis qui arrête le geste.
0: Puis on va aller voir Madame Jessica Poirier, éducatrice de plancher.
2: Bonjour.
0: OK, bonjour. Tu vas nous dire aussi, c'est quoi ça, l'éducatrice plancher?
2: Mais dans le fond, moi, je fais des tournées sur le plancher des fois qu'un professeur a besoin d'aide, si un élève ne va pas bien, la gestion de crise. Puis je fais des suivis avec les élèves aussi.
0: Y en as-tu d'autres éducatrices de même dans les autres écoles?
3: Ben moi, mon école, oui. Les éducatrices font également ce qu'on appelle du plancher, des suivis ou de l'accompagnement auprès des élèves.
0: Comme votre rôle le dit si bien, le plancher, tu devrais en avoir, l'intimidation?
2: Oui. Dans le fond, moi, je suis dans le comité d'intimidation aussi, puis on rencontre les élèves, puis les élèves sont pas tant gênés de venir nous voir, vu qu'ils nous connaissent les figures de ceux avec qui ils peuvent avoir confiance, ou c'est important de créer le lien aussi, puis d'offrir des pistes de solutions, tu sais, pouvoir lui offrir un autre moyen, peut-être de venir nous voir, ou plus confidentiel, que ce soit de le dire à son parent par message texte ou par courriel, s'il est gêné de nous voir en personne. Puis aussi, on a reçu des bancs dans les écoles, des bancs de couleur, des bancs d'entraide qui appellent lorsqu'on va installer au printemps. Puis l'élève qui vit quelque chose, l'intimidation, ou qui ne sent pas bien, va pouvoir aller s'asseoir dessus. Comme ça, nous, ça nous donne une piste qu'il se passe quelque chose. S'il est gêné de venir nous voir ou d'en parler à quelqu'un, comme ça, nous, on va aller vers lui, ou même un autre élève va pouvoir aller le voir. Puis prendre le pouls et savoir qu'est-ce qui se passe avec lui aussi. On travaille beaucoup en équipe aussi, avec les autres écoles, avec le comité d'intimidation. Quand que nous, dans notre école, on est trois qui en fait partie. Il y en a Johnny Pilot et Atichetechnou aussi. Tu sais, quand on ne sait plus vers où s'aligner, on va consulter les autres pour pouvoir voir plus grand.
0: OK, pour des références. Oui. Moi, j'ai plus d'autres questions. Si tu as d'autres choses à rajouter?
2: Bien, moi, je trouve ça important de dénoncer. Mm-hmm. Tu sais, si l'élève est gêné de venir en parler, à parler à quelqu'un avec qui tu as confiance, ton parent, ou de nous envoyer un message, communiquer avec l'école, c'est important de venir nous voir aussi, de nous appeler, savoir qu'est-ce qui se passe.
0: Venez, mes doigts, Gaïa Romandémien, Jessica Poirier, Mac, Sandra Saint-Laurent,
4: merci beaucoup. Excuse-moi, Michel, il y a Madame Saint-Laurent qui voulait ajouter quelque chose.
1: Mm-hmm. Moi, je veux juste rajouter que peu importe la situation, puis on n'est pas certain que c'est de l'intimidation ou c'est on se taquine, on s'agace, et puis là, ça va un peu trop loin. Parlez-en. Parlez-en, puis avec le protocole, bien, c'est là qu'on va pouvoir départager si c'en est ou c'en est pas. Et moi, en tout cas, pour mon école Johnny Pilot, je peux vous dire que chaque plainte, chaque message est pris avec rigueur, avec sérieux. Ça ne passe pas entre deux feuilles de papier. On prend ça vraiment à cœur. On ne laisse pas tomber nos élèves, ni les parents, parce que des fois, les parents se sentent très démunis aussi.
0: Sur ce, merci beaucoup.
1: Merci.
0: À vous, Adélard.
5: Je vous remercie. 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Johnny Pilou. Je vous remercie. 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Je vous remercie. Tu es majeur. 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
0: Ok, moi, Lise, j'ai été sénée, mais d'autres, dès que je m'adouche, j'ai été sénée, je suis là, j'ai été mouna.
6: Le protocole d'intimidation le protocole de consommation, le protocole d'absentéisme, le dossier. La directrice José Thibault, Mané Nathalie Duguay, responsable des services adaptés, les éducatrices, on va dire les mes piliers dernier attendre les éducatrices, on va dire mais t'as pas des écoutants pas oui non pécite t'as pas une bonne idée les noirs les éducatrices sur le plancher, les éducatrices de plancher, puis quatre côtes magiques, notre métier, toi, les concierges, la sécurité, parce que Wasset, Des attitudes respectueuses, des bons comportements. Et quand tu vois, tu dis, l'intimidation.
0: Jusqu'à maintenant, Lille.
6: Maintenant, comme maintenant, oui. Merci.
5: Bon. Lise Malek, intervenante travailleur social. Elle travaille à l'école Manredesse. Depuis 5 ans qu'elle travaille, elle parle du protocole qui travaille avec la directrice, les intervenants dans le milieu scolaire. Et les parents aussi sont des intervenants, aussi sont impliqués dans les réunions. Il dit qu'il y a un protocole pour la consommation, protocole sur l'absentéisme. Oui, il y a de l'intimidation dans les écoles. Les jeunes se font insulter par eux-mêmes. Mais pour stopper, les jeunes disent que ce n'est rien. C'est juste des blagues que je viens de faire avec mon ami. Et ce n'est pas vrai. Et il faut les conscientiser, les jeunes, sur l'intimidation. C'était très important de conscientiser l'intimidateur et la victime. Mais dans la maison, dans les demeures, dans nos foyers, c'est là que ça devrait parler sur l'intimidation. Les directeurs, la directrice José Thibault aussi, et les éducatrices sont des piliers.

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0: Bon, moi, je disais, parce qu'il n'y a que Christina Moura, il y a de l'intimidation, parce que sinon, on disait, mais d'autres, tu coupes à Nîmes dans les autobus, et mais d'autres, qu'est-ce que tu as fait de Chinois?
1: Bon, d'autres, moi, j'ai dit, je sais pas, je sais pas, mais j'ai dit, j'ai dit, j'ai dit, l'intimidation. Aux quatre, ben, de moi, j'ai dit, ben, d'adieu, qu'à mon d'achat, aux quatre, d'autres, dit, non, puis, eh, c'est une intimidation. Même dans le temps, j'ai une vie de semaine, j'ai les écoles qui ont une tibatine, autre naganouno, autre qu'on a chouin, quoi, et puis on a pego, juane, ou ça. Mais j'ai une bonne inandi. Des gars, je suis ma joie d'abat, et nous j'en ai, qui m'a été au cori, ou, oui, gay, ou, nan, ou j'en ai, à quoi, nan, ni, ni, ma haute. 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dans les autobus mané matot qui m'a qui a tu m'a higado nané mache ya me si huet nan jen wes kat kam banata m'a higado un ho mané maton qui m'a que ya tu es una chiwancha to po to one ma vitenda me po 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
0: Que m'est-ce que je veux dire? Y a même des filles de Christina dans mes dates de cours d'abeille, mais moi tout de suite, mando tout de suite, pour un garçon de titat, mando. Et que pour t'as des compagnies, être les brigadiers.
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2: On vient d'entendre Christina Fontaine, coordonnatrice de service au transport pour les écoliers. Elle dit que, en parlant de l'intimidation, j'étais conductrice. Elle était conductrice dans un autobus avant. Dans les jeunes, oui, je vois de l'intimidation dans les autobus. Et les jeunes, c'est de l'insulte dans l'autobus, ça n'arrête pas. Mais une fois que nous avons mis au courant, nous l'informons, les écoles, pour qu'ils puissent prendre en note et prendre des décisions. Pour en arriver, les jeunes, normalement, un jeune aime embarquer l'autobus, dans l'autobus. Et je leur dis, respectez-vous et respectez-nous, nous, les conducteurs. Oui, il arrive des bagarres parfois. Des fois, c'est des faux blagues. Oui, un enfant peut penser que c'est des blagues. Non, des fois, c'est des faux blagues, juste pour atteindre l'enfant. Et oui, j'entends des insultes, mais des fois, c'est dépassé dans l'autobus. Oui, il y a un brigadier dans l'autobus. L'intimidation, oui. On informe l'école pour qu'il puisse prendre en garde. Et aussi, il y a un agent de sécurité dans l'école. C'est bien pour un agent de sécurité. Il dit que dans mon enfance, avant de partir à l'école, mes parents me disaient « Bonne journée, passe une belle journée et le respect d'autrui ».

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1: 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De toi, on va dire. En quelques mots, Steve, à quoi peut-on s'attendre de votre équipe du 3 au 9 mai?
3: Écoute, je t'ai dit en erreur, je t'ai dit que notre première game c'était contre l'Ontario, mais c'est vraiment contre la Saskatchewan, donc ça va être l'équipe locale lundi, mardi contre l'Ontario, mercredi contre la Nouvelle-Écosse, jeudi c'est contre le Manitoba, donc il n'y aura pas un chemin facile, mais je te dirais que pour nous, on va se battre pour aller à la ronde de médailles, fait que attends-nous à nous voir jouer samedi pour la ronde de médailles, c'est ce que j'espère, puis c'est ce qu'on va faire le tout possible pour y arriver à notre objectif.
1: 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Oui, oui, nous m'ouvrons des... C'est Ginaz Pamskad, non, c'est quoi l'autre ni, oui, Darno, c'est l'Amérique du Sud. Soyez là, non, écoutez, tâtez, Sylvestre Deter, au Guatemala, c'est pas de mon Starno. M'plions de M. Tour, avec Nanim, Facebook. Je suis un peu plus de temps.

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1: Ah, on était à l'Amérique centrale, des d'autres en Amérique ici.
0: Guatemala, il y a des gens ici. On était à Taina, tandis que Miami est à Ngargal, Sylvestre Deter.
1: Ah, on était au Guatemala, mais on était à Antigua. Antigua. Nous avons bien dit que nous avons fait des choses au Guatemala, Guatemala City. Nous avons fait des choses Guatemala City. Nous avons bien dit que nous avons fait des choses à Antigua. Antigua, nous avons fait des choses à Madorota. Nous avons fait des choses à Madorota. Nous avons fait des choses à Madorota. Nous avons fait des Mais surtout, les Guatemaltèques, nous avons fait des choses à Madorota. Nous avons
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1: 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A bout de route, un bureau n'est ici, on a terminé. Nous étions même 100% télétravail de Denara. Et que nous avons dit que nous avons dit que nous avons dit que nous avons dit notre siège social ici, finalement, nous avons dit que nous avons dit que nous avons dit que nous avons dit que nous avons dit que nous avons dit que nous avons dit que nous
0: avons Sylvestre de Terre. Oui, tu m'as dit, tu vas me faire un homme. 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
1: 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Moka Hagar est de douze à chitou, c'est ce que même tu n'as pas de nihuas, effet chitou, c'est ce que tu as de l'aide de l'intouit.
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1: 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Si tu es de la vie,
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1: 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Donc, on est en gars. 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
0: Combien de pieds à peu près?
1: En pied, quasiment 10 à 12 000 pieds de l'air, 3000 mètres, et on a bien là. Mon élan, besoin de 3000 mètres, ce serait pas possible en altitude. Quasiment 200 mètres, et fait un dernier, à partir des Antigua, loin au camp de base. Au camp de base, nous avons des hamadés de route, des pichis et de tout, Fuego, agone ka baga gret se tue le volcan. 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
1: 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Avec même tu payes le bien, si il dit à temps partiel, il s'y rend, il faut stadier, n'est pas ma chère, non, de Hé, écoute, les gars, on s'est fait.
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Je suis des fois brodé. 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

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Nous avons l'expérience de vie. Et nous avons l'expérience de vie. Et nous avons l'expérience de vie. Et nous avons l'expérience de vie. Et nous avons l'expérience de vie. Et nous avons l'expérience de vie. Un exemple. Bon, première année, c'est-à-dire à l'école. Ouais. Bon, c'est une, de maman, c'est une. Mais là, qui est en sixième année à l'école. Bon, ma année, cinq ans. C'est des noirs. 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
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Pour les gens de la ville, la grosse banlieue des Sept Rivières, bonjour, bonjour, je me nomme Michel Bonnard, je vais être avec vous jusqu'à 20, jusqu'à 16h, 16h à 19h, ça va être notre amie Kate Hervieux, puis de 7h à 10h, ce soir, ça va être notre amie Julia Ambroise. Merci à vous de sintoniser la radio Couchard à chacun de vous, la grosse banlieue des Sept Rivières. Merci, merci d'utiliser le 145 FM via radio. Aux internautes, merci de connecter à CKAU.com. Merci à vous aussi d'être avec nous. Merci très sincèrement, infiniment. Lundi le 4 mai 2026. 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Je vais embarquer s'il y a quelque chose, je vais embarquer. Avec les médias, tu sais, il y a d'autres chats. Avec les médias, les années 2018, il y a d'autres chats. Bon après-midi, tout le monde. Je vais vous donner les messages, des petits mémos, des petits communiqués à 14h. Je vais mettre la météo, je vais vous donner les chats. Je vais vous donner les chats. Je vais vous donner les chats. Je vais vous donner les Canadiens. 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Notez que je suis venu dans la deuxième ronde Buffalo. Mercredi. Nous disons minutes maintenant. Et je suis tout à evitre. Que tu es magique, tu es sûr que tu t'étonnes. Bah, vous avez une petite les BGs, ou ce que je vous demande à nous, bon après-midi, que ce que nous t'as été

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1: Il y en a qui sont vraiment des fans, vraiment mordus, là. Moi, c'est pas mon cas, là.
0: Ah, des mordus, tu as ma joie, tu as rien à dire, tu as dit, tu as dit, mais c'est tout.
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0: en ville, tu es belle. Ah, oui. Ma joie, tu as dit, tu imagine à Montréal, y'a.
1: Ah, là, là. Tu es déjà. Michel, tu me suis demandé, non, tu me suis demandé, tu me suis demandé, tu me suis demandé, tu me suis demandé, les kinésiologues, tu nous t'emmasin, ha, chine, ha, hich, de ou, tu sais, d'oine, de, wa, huit, tona.
0: Ah.
1: Ne, ne, remilo, t'en, ne, peut, on, présenté, tu dis, tout, d'adjido.
0: Ah, ne, kinésiologue, oui, d'an, je te vois, ne.
1: C'est des spécialistes de l'activité physique, ni soin.
0: Bah, vous avez dit que ce n'est pas de
1: Bon, ben les filles, bienvenue. Moi, je suis très contente que vous soyez ici parmi nous avec Michel. Ça, je suis vraiment contente aussi de votre sujet. Ça va être vraiment intéressant. Je sais déjà que les auditeurs, c'est des choses qu'ils savent, peut-être pas toutes, mais c'est comme ça va les susciter à un peu, ça va être un boost pour qu'ils participent à vos activités, les filles. Puis je tiens à vous remercier parce que je sais que vous vous dévouez beaucoup. Une qui le sait, là, c'est bien moi, là. Tout le temps, durant l'année, là, vous cherchez à changer d'activité, tu sais, de varier, c'est ça que je voulais dire, varier. Merci beaucoup, les filles.
2: Ouais.
1: Fait que si vous voulez vous présenter, je sais que les, ça, je disais tantôt, le monde vous connaisse, mais je vais vous laisser quand même vous présenter.
2: Donc, oui, moi, c'est Bianca Mongelamarche, kinésiologue au Centre de santé Wawitutun. Ça va faire déjà près de 16 ans que je suis dans la communauté. Je vais laisser ma collègue se présenter.
3: Donc, oui, Mélissa Collard-Tremblay, kinésiologue. Maintenant, depuis 2 ans et demi que je suis une deuxième ressource là, dans la communauté pour justement offrir des activités. Puis, autant faire du clinique aussi, là. Oui.
1: Votre introduction?
2: Oui, bien, c'est ça. Aujourd'hui, on voulait commencer par souligner le mois de mai. Le mois de mai, c'est le mois de l'activité physique. Fait qu'on va faire un petit résumé. Après ça, on avait pensé parler des mythes et réalités en activité physique. Fait que naturellement, il y a un petit prix de participation. Fait que soyez à l'écoute. Puis, on va finaliser avec nos activités qu'on a à vous offrir, là, pour le mois de mai, là.
1: Ça, les... Oh, je vais laisser Michel... Ça, les gens, c'est comme, c'est tout, c'est autant amusant que des vrais ou faux, les mythes et réalités. J'ai trouvé que c'était une bonne idée ce que vous aviez eu pour monter le contenu, là, vraiment. Hein? Fait que Michel, si tu veux, tu traduire?
0: Le mot de l'activité, je trouve, mais d'autres mots,
1: Alors, on commence, les filles?
2: On y va. Donc, pour le mois de mai, le mois de l'activité physique, dans le fond, les objectifs, c'est sensibiliser la population à l'importance de bouger. d'améliorer la santé physique, psychologique et de contrer, dans le fond, diminuer la sédentarité, dans le fond, de rester assis, là. Là.
1: De ne pas bouger, là.
2: C'est ça, de ne pas bouger. C'est important, là, de bouger dans notre quotidien, là.
1: Bon, moi j'aimerais savoir là, les filles, c'est quoi les bienfaits là, de l'activité physique?
3: Mais il y a en fait nombreux bienfaits à bouger. On va vous en nommer quelques-uns. Là. Tout d'abord, là, si on parle vraiment physique un peu plus, bien, c'est sûr que diminuer les tensions musculaires, ça aide justement à réduire les maladies cardiovasculaires. Fait que diabète, tension artérielle, sinon c'est sûr que ça aide au niveau musculature, de garder sa masse musculaire. Surtout pour les personnes âgées, là, éviter les risques de chute, ça peut avoir des bienfaits justement de bouger au quotidien. Puis si on parle plus bien, au niveau mental, c'est sûr que ça a des bienfaits justement psychologiques, meilleure humeur, meilleur sommeil. Donc, il y a vraiment énormément de bénéfices à faire de l'activité physique. Puis quand on parle d'activité physique, là, c'est pas nécessairement juste d'aller dans un gym s'entraîner. T'sais, c'est toute forme d'activité physique. Fait que ça peut autant aller prendre une marche, aller nager à la piscine, aller courir, faire du vélo avec ses enfants. Fait que toutes les possibilités de faire de l'activité physique, là, on vous encourage.
1: Même à la maison.
2: Oui, les tâches ménagères, le jardinage qui va s'en venir prochainement là, avec la fonte des neiges. Là. En tout cas, peut-être qu'il y en a qui ont commencé à faire des semis, mais ça fait partie, si on veut, des activités aussi. Puis moi, ce que j'aime bien dire, c'est que l'activité physique, c'est souvent le meilleur médicament qu'on peut prendre pour sa santé physique et mentale. Là. Ça ne coûte rien. On peut aller bouger, là, comme on disait, aller prendre une marche. Il y a des choses simples qui s'offrent à nous. Là, fait que c'est le plus beau médicament.
1: Je suis d'accord avec toi. Moi, j'adore la marche. Je suis quelqu'un qui marche autant en hiver qu'en été. Fait que là, on serait rendu au mythe puis réalité.
2: À moins que Michel voulait traduire cette partie-là avant de continuer avec les mythes et réalités.
0: Ah, réalité, mais non, mythe et réalité, c'est maintenant que les traitants, ils ont agné mes dates et maintenant, tout ça, c'est où t'as maintenant que les traitants. Et moi, bon, les mes dates, ils vont être, moi, et y a, sinon, j'ai agné mes dates, c'est quoi, n'est-ce que j'ai maintenant, n'est-ce que j'ai maintenant, n'est-ce que j'ai maintenant, n'est-ce que j'ai L'activité physique. Mythe et réalité.
1: Réalité, c'est vrai.
0: La réalité qui se noie dans la vie, ta boîte, non,
1: c'est là. Puis un mythe, c'est ce qu'on a tendance à croire qui n'est pas vrai. Fait que je vais commencer. Mythe ou réalité, il faut bouger de façon intense pour que ce soit bénéfique, les filles. Qu'est-ce que vous pensez de ça?
3: Mais en fait, on a abordé un petit peu dans l'introduction. Là. En fait, c'est vraiment qu'est-ce qui est important, c'est de briser la sédentarité. Fait que c'est d'avoir le moins possible de moments qu'on est assis à rien faire. C'est vraiment ça le but. En fait, là, c'est vraiment de cette façon-là qu'on va avoir des bénéfices au niveau de la santé. Puis juste ça, là, de ne pas rester assis pendant 8 heures de temps, de prendre des petites pauses de 5 minutes, ça peut être 5 minutes aux heures, 5 minutes aux 30 minutes. Juste ça, ça peut avoir vraiment une différence au niveau de la santé. C'est sûr que ça peut être bénéfique de faire une activité intense, mais c'est sûr que ça comporte des risques de blessures un petit peu plus grands, puis aussi plus de fatigue. Fait que ce qu'on veut vraiment retenir dans ça, c'est que, comme on l'a dit, toutes sortes d'activités physiques est importante, qu'importe la sorte, mais c'est surtout la constance qu'il faut que ça revienne.
1: La constance, ouais, ça, c'est que ça fait, ça fait partie d'une routine.
3: Exactement, c'est que ça revient souvent.
1: Corrige-moi, là, mais l'important, c'est de bouger, peu importe le temps, mais de bouger souvent aussi.
3: C'est exactement ça, en fait. Là. Le but, c'est vraiment de retenir, c'est le but de bouger souvent.
1: Ce que je remarque maintenant, c'est dans les bureaux, hein, il y en a qui travaillent debout maintenant.
3: Oui, il y a beaucoup de postes assis debout, fait que justement, c'est un peu pour ça, là, c'est pour varier la position assis, de rester moins longtemps assis le plus possible.
1: C'est bien.
2: Il y en a même qui vont s'installer des tapis roulants, là, qui vont aller à basse fréquence, là, fait qu'ils vont être debout avec leur ordinateur, puis ils vont marcher, mettons, à une vitesse à 1, c'est vraiment juste pour dire qu'ils marchent, là, qu'ils se mobilisent un peu, parce que c'est ça, la position assis, là, tout qui travaille à l'ordinateur, là, c'est de la sédentarité, là, veut pas, là, c'est... Mm. On est au repos, là.
1: Ce que je faisais aussi, moi, durant les pauses, c'était de l'étirement. Puis c'est le fun aussi, Roger, qui vient dans les secteurs, hein? Ça incite les gens à bouger, à donner un avant-goût.
3: Tout à fait. Puis, tu sais, ça peut être reproduit au courant de la journée. Là. Si les personnes veulent, ben, ils peuvent se lever eux-mêmes de leur bureau puis bouger le plus possible, prendre une marche. Des fois, aller faire imprimer un document plus loin pour se lever puis aller marcher. Là. C'est toutes des petites solutions qui peuvent aider à justement ne pas rester assis longtemps.
0: Comme moi ici, là, je prends jamais l'ascenseur. Prendre toujours l'escalier, c'est un bon exemple.
3: C'est un très bon exemple.
2: Très bon exemple. Bravo, Michel.
3: On encourage.
0: J'encourage aussi les gens d'ici, là.
2: À prendre les escaliers, non l'ascenseur.
1: Il y en a qui prennent l'ascenseur, hein?
0: Tout. Allez, mais j'encourage cette personne-là.
1: C'est fun, ça, les marches d'escalier, là. Oui. Fait que c'est tout. Vous avez dit le principal pour ce mythe-là?
2: Oui.
0: Okay.
2: Fait que
0: Michel,
2: s'il veut traduire...
0: Les mythes et réalités, les mythes et réalités, les mythes et réalités, les mythes et réalités, les mythes et réalités, les mythes et réalités, les mythes et réalités, les mythes et réalités, les mythes et réalités, les mythes et réalités, les mythes et réalités, les mythes et réalités, les mythes et réalités, les
1: mythes
0: et réalités, les mythes et Dans les écoles, les enfants, leur bureau, les pédales.
2: Oui, des pédaliers, même des fois, ils vont mettre des ballons suisses pour des enfants qui sont des fois peut-être, on va dire, hyperactifs, là, qui ont besoin de stimulation, pour les, qu'ils soient plus concentrés, là, fait que les installer sur un ballon suisse, là, des fois, là, ça peut être une solution. Là.
1: Mina Taïna, mythe ou réalité? Les exercices d'étirement sont utiles seulement quand on s'entraîne.
2: Donc, c'est faux également. On a parlé un petit peu, là, même quand on travaille, qu'on est au bureau, on peut s'étirer à notre travail. Ça va nous aider à réduire les tensions. Sans nécessiter nécessairement une séance formelle, des fois, de changer notre contact habituel, de changer les idées. Fait que c'est quand même bien de le faire au courant de la journée, là, même quand on travaille. Là. Fait que c'est pas nécessairement en but avec un entraînement, c'est juste pour, des fois, diminuer les tensions là, au travail. Mm-hmm.
1: Tu savais aussi pourquoi c'est important, les étirements, rendus comme à notre âge, moi puis Michel, là?
2: Ben, des fois, c'est ça, on se rend compte qu'une simple tâche d'attacher nos souliers, ça peut devenir difficile, peu importe l'âge. Là. Mm-hmm. Fait qu'on commence à perdre un petit peu de mobilité, là, fait qu'un peu dans l'idée de la prévention des choses, mais dans les choses simples qu'on veut être capable de faire à chaque jour, là, fait qu'attacher les souliers.
1: Moi, là, je me suis dit, là, je vais faire des exercices pour être capable plus tard, tu dis, pour aider Anne-Aîné à couper mes ongles d'orteil, là. Mm-hmm. Il y en a, les personnes âgées, il y en a qui ne sont pas capables, là.
0: Pas seulement âgées, mais j'ai quand même ma soeur, mais elle a une ligne, c'est pas mon chérie.
1: Mais c'est, René, c'est pour ça, dans le but de plus tard, tu sais, de commencer jeune, puis d'être après ça, d'être capable de faire des... couper nos ongles d'orteil. C'est niaiseux, mais c'est important.
2: Oui, puis tu sais, même être capable de se laver un peu partout, toutes les régions de notre corps, d'avoir une certaine mobilité, le dos, tout ça, fait qu'avoir accès, là, fait que c'est ça, être capable dans notre quotidien de faire toutes nos tâches qu'on est capable de réussir seul, là, être autonome, là, fait que...
1: Y a-t-il une période dans la journée, comme moi, là, je m'étire le matin, y a-t-il une...
0: Au réveil!
1: C'est-tu mieux le matin, c'est-tu ou ça dérange pas, peu importe, au courant de la journée?
3: Moi, je dirais que ça dépend. Peu importe la journée, le moment de la journée. Il y a des bénéfices différents à d'autres moments. Donc, c'est ça qui est important. Là. C'est sûr que le matin, on est souvent longtemps dans la même position pendant qu'on dort. Fait que, ça débute bien la journée, mais il faut quand même faire aussi attention au risque de blessure. Parce que quand on est longtemps dans une position, puis qu'on décide d'aller dans le mouvement contraire, fait que, s'étirer, il ne faut pas aller trop intense non plus pour ne pas se créer de blessure. Mais qu'est-ce qui est le fun avec les étirements? C'est surtout accessible à tout le monde. Fait que, tu sais, tout le monde peut le faire, mais il n'y a pas nécessairement de moment spécifique de la journée. Par contre, nous, au niveau de l'entraînement, c'est sûr qu'on évite de s'étirer avant un entraînement. On veut le faire plus, là, quand on est, je vais dire, à froid, dans le sens que soit le matin, le soir, à la maison, en écoutant la TV, par exemple, ça, c'est des bons moments. Mm-hmm. Mais avant une activité physique, c'est qu'on s'en va étirer une partie du corps, puis là, après ça, on s'en va la contracter pendant l'entraînement. Fait que là, il y a plus de risques de blessure.
1: Il y en a beaucoup qui font ça pareil, hein, qui s'étirent comme, avant l'entraînement.
0: Il y a mon hockey, les gardiens de but.
3: Mais là, c'est ça. Il faut qu'il y ait une spécification aussi. C'est que pour certains sports, ils ont besoin d'être flexibles. Donc, par exemple, la gymnastique, gardien de but, ça, c'est des sports qui ont besoin de s'étirer avant. Mais je vous dirais, comme pour un entraînement musculaire, des choses comme ça, on évite plus les étirements, puis on y va plus à un échauffement dynamique. Fait que vraiment, là, d'activer les muscles.
2: Genre en bougeant, là, on ne gardera pas la position statique pendant 30 secondes. Qu'est-ce qu'on voyait justement dans les années peut-être 80, genre, parce que les gens, oui, s'étiraient avant. Fait que c'est pas faux de penser ça, dans le sens que c'est ça qui était partagé à tout le monde dans la population. Mais là, si on revient avec les nouvelles études, idéalement, là, c'est le faire à froid, mais pas nécessairement avant une séance d'entraînement. Là. Mais comme dans des sports spécifiques, on va en avoir besoin, mais on va le faire en mouvement, en bougeant, en dynamique, là, dans le fond. Puis, dans le fond, en fin de journée, des fois, c'est peut-être s'étirer pour se détendre, pour retrouver notre lit, justement. Fait que ça va être un autre moment pour s'apaiser, là.
1: Mastit, ça, c'est le dernier mythe et réalité. Si je bouge... Ben oui, c'est ça.
2: Oui, mais il faut le demander aux auditeurs.
1: OK, ça, c'est la question. Pour ouais. OK. Bon, ben, c'est correct. C'est correct qu'on va... on va arrêter. Né Michel, tu comme lui en ont.
0: Ah, comme nous étions. Vous n'apprends rien? parce que vous êtes jeune. Vous êtes jeune. Bonne nouvelle, Nathano, Olivia Newton-John, avec la tournée.
1: C'est Nadou.
0: Physical.
2: Physical. Dans la thématique.
1: C'est bien pensé, bien
0: mené. C'est une vie de grande histoire, mec. C'est maintenant.

0: 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OK.
1: As-tu choisi le canin tout petit? Quel appel est au numéro, Michel?
0: À Moutine.
1: Deuxième appel?
0: Ah, deuxième appel.
1: OK. Bon, mythe qui m'a une réalité, mettons, c'est d'un win à Moutine, il y a dit, on est la semaine, Michkotega, Gwegar, il y a dit la fin de semaine. Mythe qui m'a une réalité.
0: Bon, je vais vous dire que je vais vous dire que je vais vous dire que je vais vous dire que je vais vous dire que je vais vous dire que je vais vous dire que je vais vous
1: dire que je vais vous dire que je vais vous dire que je vais vous dire que je vais vous dire que je vais vous dire que je vais vous dire que je vais vous dire que je vais vous dire
2: Allô?
1: Oui, Wendy? T'es un degré? Allô?
2: Oui?
1: Quoi, Wendy?
2: Gabrielle Fontaine.
1: Gabrielle Fontaine. Niama?
2: Niama? C'est quoi la question?
1: Ben, Conwiden. Tant que tu vas dire que un mythe qui m'a une réalité, ta bonne qui m'a bout à bon, t'as mettons, et tout qui a dit oual toute la semaine, mais quand tu vas dire que c'était la fin de semaine, m'y a mané l'eau, ou en tout d'un style d'un?
2: T'as dit oui, mais nous, à tous les autres, on baigne ton énergie, on aime, on a tant d'autres, on a moins, on a rien. Nous tenons une heure le matin, puis quelque chose de mal. J'ai mon temps à faire tout le temps, c'est ça?
1: Mais c'est donné tu le soudain?
2: Ah,
1: et comme ça, c'est une...
2: Grâce à elle, là, on est que tu vois, bien qu'à.
1: Qu'est-ce que vous pensez de ça? Gabi, elle vient de dire qu'elle...
0: Elle devrait en faire plus que deux jours avant, là.
3: C'est ça, d'en faire. Dans le fond, l'important, c'est d'en faire à tous les jours le plus souvent possible. C'est ça, j'ai compris ça. Aussi. Ouais. Elle a bien retenu les leçons, Gabrielle.
1: Tu me suis dit, Ronia, Gabi?
2: Je vais vous dire
1: Quatre,
2: ça, oui. Mais voilà, Michel, maintenant, vous êtes sûr, on est le pêche. Là, il y a de la vie.
0: J'ai aimé la musique disco.
1: Mais c'était Maloisio, tiens.
2: Quatre,
1: ça,
2: oui, Maloisio. Mais Jourdain, il y a de la vie. Les vendredis soir, mais samedi soir, on anime.
0: Ah, bon,
1: j'adore. Bon. Kéné, tu me c'était Maldo d'Adnan, pas Gabi?
0: Tu veux une radio?
1: Un carte cadeau de 50$ les galeries?
2: Non!
1: Tu veux bien dans ma noix, but?
2: Non, puis bonne journée à vous tous. Salut, Bianca.
3: Bonne journée à toi.
1: Gabi, ouais, but, tu veux bien dans ma noix, hein?
2: OK.
1: Ego, yame.
2: Ego.
1: Tu n'as pas maintenant qu'à dire ma tuétouya.
2: Merci, Kedino.
0: Ego, yame, merci. Qu'est-ce que t'as dit de votre gagnant?
1: Gabriel Fontaine.
0: Gabi, ça. On est sur la banne aussi dans Gabi.
1: Aïe, nous m'allons dire que tu as dit ma tuétat.
0: Gabi.
1: Ça, c'est un bel exemple né, de courage. Là.
0: Gabi, tu as dit ma
1: Fait que la conclusion, mesdames?
3: Bien, on va vous parler de la promotion de nos activités du mois de mai. Qu'est-ce qu'on offre dans la communauté là, pour ce beau mois? Fait qu'on a plusieurs choses à vous offrir. Premièrement, à noter aussi que toutes nos activités, c'est important de s'inscrire. Donc, des fois, c'est que ça nous permet d'avoir des places, comme mettons quand on fait du spinning, c'est qu'on a seulement 8 vélos. Fait qu'il faut être certain d'avoir la disponibilité des gens. Et mettons comme le pilates, ben on s'assure d'avoir le nombre suffisant de tapis. Là. Fait que c'est juste à noter de nous appeler, que ce soit au 418-962-0222, poste 2260 ou 1222, pour communiquer avec moi ou Mélissa pour s'inscrire. Donc, la première activité qu'on peut aller, c'est peut-être avec le pilates.
1: Ça, c'est quoi la pilates?
4: C'est un exercice physique, en fait, quand même tout en douceur. On utilise quand même de l'équipement, mais c'est pour travailler vraiment les muscles, mais plus en profondeur. Fait que c'est plus un peu les abdos, le tronc, le dos, les fesses.
1: Ça, est-ce que c'est bon pour l'équilibre?
4: Oui, tout à fait, tout
1: bon,
4: à fait.
1: Je m'inscris.
4: Avec plaisir, Linda, on va t'accueillir.
3: Puis souvent, les gens sont quand même surpris comment qu'on peut faire des choses avec peu d'accessoires, puis que ça travaille quand même beaucoup. Puis beaucoup la respiration.
1: Il y a même des
3: aussi.
1: Hommes qui en font, hein?
3: Oui.
1: J'ai vu ça à la télévision.

0: 7 mai à la salle Tewagen et jeudi le 14 mai à la salle Nano. Dans le fond, nous, on y va avec les disponibilités des salles, c'est ce qu'on avait à nous offrir avec les sports et loisirs. Les deux activités se donnent à 18h30 là, dans la communauté.
1: Okay.
0: On essaie d'alterner Washat Malio. Fait que une fois le 7 mai à la salle Tewagen et jeudi le 14 mai à la salle Nano pour le pilates.
2: Puis c'est important de mentionner que toutes nos affiches de nos activités vont être sur la page Facebook Wawichitoun. Fait que s'ils ont besoin d'informations, justement, les dates, les heures, là, tout va être affiché là-dessus.
1: C'est des belles affiches.
2: Merci.
0: Vive Calvaire et Mélissa qui travaille très fort à l'époque.
1: C'est coloré, c'est incitatif, c'est bien.
0: Vraiment. L'autre activité qu'on a à offrir, c'est les cours de spinning sur l'heure du dîner. Donc, ça commence ce mercredi-ci. Donc, on offre ça à l'école Manikanetich de midi 10 à midi 40. Donc, cette activité-là, c'est encore plus important de s'inscrire. Comme j'expliquais, on a seulement 8 vélos stationnaires de spinning, dans le fond. Fait que c'est important là, de le faire. Là, tu vas sûrement nous poser la question, c'est quoi du spinning?
1: Mais ça, c'est plus connu, hein? C'est plus connu de plus en plus, je trouve, que le pilates, là.
2: Mais on a encore la question parfois. Oui, fait que je vais l'expliquer quand même. Là, le spinning, là, c'est un cours sur vélo. Fait qu'en fait, on est au vélo tout le long. Puis en fait, il y a de la musique. Puis avec justement un entraîneur, soit Bianca ou moi, qui est à l'avant, puis qui dit en fait quoi faire sur le vélo. Fait que c'est vraiment dynamique. Puis justement, on peut être assis sur le vélo, faire des push-ups sur le vélo, se lever debout, sur de la musique.
1: Ça, c'est-tu plus intense?
2: Il y a un peu plus d'intensité, oui, que le pilates.
0: Mais ça s'adapte, dans le sens que nous, on propose des intensités au niveau du vélo, au niveau de la charge, de la résistance, mais la personne peut quand même s'adapter puis le mettre à son niveau, puis peut prendre des pauses si c'est difficile. Là. C'est quand même une demi-heure, là, fait qu'on fait ça sur l'heure du dîner, là, mais ça va quand même bien. Là.
3: Mm. Bon, hein, oui, tout le monde a les groupes des pilates. On a eu un autre jeudi le 7 mai, mais on a eu à la salle Tewagen. Kim Nastan, jeudi le 14 mai, à la salle Manu. Question de Kim Hadou, dit non, oui, dans moi, ça, que c'est nous des Mahadou, Facebook, ou d'ailleurs, dans des Huawei, si tout le monde a eu un autre, et nous, ça. Alors, les médias, le cours de, comment ça s'appelle?
0: Pilates.
3: Pilates. Alors, les médias, dit, Katia, ben, on est en train de dire.
1: Ben, c'est plus saignant, mais oui, de mon nez, on dit, je me dis ça, les muscles saignants, chez Stano en profondeur.
3: Ah ah.
1: On est, c'est bon.
3: Ça
1: ressemble à des exercices, des étirements, mais en même temps, comment qu'on pourrait plus expliquer, en profondeur, tu sais, tu travailles ton muscle, mais... En position, c'est des positions aussi, hein?
0: Oui, parce qu'on peut autant faire des squats, le pont, on travaille beaucoup la respiration aussi, comment qu'on contracte, à quel moment qu'on expire.
3: Question de méthode,
1: j'ai ce que m'a À découvrir.
3: À découvrir. Question de méthode, j'ai dit, non, de méthode, j'ai ce que m'a voulu, j'ai dit, m'y amener, il était petit choix de noir, moi, mais il était petit choix de m'a dit, mais question de méthode, j'ai ce 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Ma de ka su nemi da te wa we da ne ka ping mo di no ti na ku ta no nemi da ya ji le cours de spinning avec Mahado Dihnao, place limitée ou ça. Avec les méthodes au gym de l'école Manikanetich, nous, Mahado Dihnao, ça. Tu vois, monsieur Nijeno, rapidement Dihnao. Avec les méthodes des inscriptions limitées, etc. Au gym de l'école Manikanetich, de midi 10 à midi 40, à tous les mercredis, je trouve, pour 4 semaines, 6, 13, 20 et 27 de mai. École Manikanetich, Heyadachikat. Ok, y a-tu d'autres choses?
0: Oui, on est rendu au club de marche. Ça, ça va débuter dans la semaine du 11 mai. Dans le fond, tous les lundis, le point de rassemblement, ça va être à la salle Tewagen. Et tous les mercredis, à la salle Nano. Donc, à 18h30 aussi, fait que vous ne pouvez pas vous tromper, là. Pendant nos activités sont à 18h30. Puis, ça aussi, ça demande une inscription parce qu'on veut savoir quand même les gens qui vont se déplacer. Puis c'est important de savoir que le but, c'est d'aller au rythme des gens. Fait que c'est sûr qu'il y a des gens peut-être qui marchent plus rapidement que d'autres lentement. Nous, on a des stratégies là, pour que rendre le tout agréable, là, puis l'échauffement et tout ça. Là.
1: Le trajet, c'est-tu déterminé?
2: Pas encore. Je pense que ça va dépendre vraiment des personnes qu'on a avec nous, puis qu'est-ce qu'ils veulent faire, mais c'est sûr que je pense qu'on va varier aussi d'une fois à l'autre. Là.
0: Puis on est conscient aussi dans la communauté qu'il y a des chiens, qu'il y en a qui ont peur des chiens, fait que c'est sûr qu'on essaie d'avoir des trajets où il y en a le moins possible. C'est quand même un souci, là.
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0: Ensuite, on y va avec l'entraînement fonctionnel. Sinon, vous allez nous demander aussi c'est quoi l'entraînement fonctionnel.
1: Ouais, ça, c'est la première fois que j'entends ça.
2: Un entraînement fonctionnel, là, c'est de style CrossFit. Fait que là, c'est un petit peu plus d'intensité. On utilise un petit peu plus de charge. Donc, l'activité se déroule au gym de Malio. Donc, on utilise vraiment beaucoup d'équipement, je vous dirais. Beaucoup aussi le poids du corps. C'est un petit peu plus d'intensité. Mais encore une fois, on adapte toujours. Donc, si c'est la personne qui veut venir l'essayer, c'est sa première fois, nous, on adapte pour la personne. Soit qu'on fait d'autres mouvements, les mouvements qui vont travailler les mêmes muscles, mais il y a toujours quelqu'un justement pour changer au besoin. Puis vu que c'est comme un peu un cours d'initiation, tu sais, l'intensité aussi, c'est selon chaque personne. Donc c'est important que même si une personne veut venir l'essayer, puis peut-être une petite crainte là, à cause du mot intensité, là, c'est juste qu'on va chercher un petit peu plus là, des battements cardiaques là, un petit peu plus haut. Là, fait que ça va être
1: en
2: un
1: même
2: petit peu
1: temps,
2: plus avoir chaud.
1: En même temps, excuse-moi. En même temps, vous montrez le fonctionnement des appareils?
2: Pas pour cette activité-là nécessairement, pour les appareils. Mais c'est sûr que tous les mouvements qu'on va voir dans l'entraînement, c'est sûr que nous, on est là pour les montrer, les démontrer et corriger aussi les gens.
0: Est-ce que c'est plus des exercices, mettons, avec la barre, avec des poids libres, c'est pas avec les machines? Oui, c'est ça, c'est plus au niveau de l'entraînement fonctionnel.
1: Avec des poids.
0: Puis la barre.
1: OK.
3: Les entraînements fonctionnels,
0: Au gym de Malio.
3: Ah, qu'est-ce que j'ai dit?
0: Le gymnase, fait que je sais que ça, que les gens comprennent, c'est vraiment le gym de Malio à côté de l'aréna, là. Ouais.
3: À côté de l'aréna, on est déjà le gymnase de l'école, ça? C'est ça, au gym de Malio.
1: À Goudet.
3: L'entraînement fonctionnel.
1: C'est fou comment qu'on peut faire des exercices avec les poids, hein? Il y a tellement, tellement d'exercices, là.
2: Tout à fait. Puis c'est ça qui est le fun de pouvoir en offrir dans la communauté, puis qu'il y ait des entraîneurs, des kinésiologues avec eux. En fait, c'est qu'on peut les accompagner pour l'essai de l'activité. T'sais, nous, on est ici toujours ouverte que si les gens veulent essayer des choses, qu'ils nous le proposent, puis que nous, ça peut se faire aussi, là, qu'on peut monter l'activité.
1: Ça aussi, ça m'intéresse. Moi, j'en fais déjà, mais j'aimerais ça voir c'est quoi vous avez comme exercice, vous autres.
2: Puis surtout,
1: varier, tu sais, c'est bon de varier.
2: Tout à fait. Puis l'effet de groupe aussi, des fois, c'est le fun de s'entraîner avec des gens, puis justement, que les gens s'encouragent, puis ça se motive un petit peu plus entre eux.
1: Oui, puis on a du fun. On part à rire pour rien.
0: Ça nous pousse à aller un petit peu plus loin, là, dans nos limites, des fois.
3: Bon, qu'est-ce que nous, on a dit? Des Wawichidones.
1: Il y en reste-tu encore?
0: Il y en a!
2: On s'en offre beaucoup pour le mois de mai.
1: Les gens, ils n'ont pas d'excuses, là. Hein, pour,
3: ils n'auront pas d'excuses, non.
1: Il y a tellement d'activités. Bravo, je savais, vous aviez pas mal d'activités à offrir, là. C'est super le fun.
2: Puis on a essayé aussi de varier dans nos activités.
3: C'est moi.
2: Pour offrir à plusieurs clientèles. La prochaine activité, là, c'est une activité parent-enfant. Fait que pour les parents qui veulent venir justement s'entraîner avec un enfant, on va faire une activité. Encore une fois, c'est au gym Amalio. Donc, ça va être un samedi matin, le 17 mai. On a deux plages horaires, donc soit à 10h ou 11h. Ça va être pour une durée de 45 minutes. Puis en fait, nous, on va être là pour faire justement des petites activités ludiques avec le parent et l'enfant pour que les deux bougent ensemble, les deux ils prennent plaisir, mais que ça soit intéressant aussi pour l'enfant. Puis ça apporte justement là, que le parent peut participer à une activité là, avec ses enfants, parce que des fois, c'est pas toujours possible quand on a les enfants de bouger d'une certaine façon, mais là, on vous l'offre, là, justement, un cours.
1: C'est original.
0: C'est parce que souvent, c'est une contrainte. T'sais, des fois, les parents n'ont pas toujours des gardiennes, veulent bouger, sont limités. Puis c'est sûr que le gym offre pas nécessairement la possibilité de venir s'entraîner avec son enfant, parce que des fois, un enfant de 2-3 ans, c'est sûr, ça court partout, il y a des poids, il y a des charges, fait qu'une question de sécurité. Fait qu'on a, si on veut, fait un petit sondage, voir s'il allait avoir un intérêt. Puis il y a quand même, quoi, 50 personnes qui ont manifesté l'intérêt, tu sais, des parents. Puis on le sait que des fois, c'est des parents aussi qui sont monoparentales. Fait qu'on essaie, voir qu'est-ce que ça peut donner. Puis au niveau des groupes, ben nous aussi, on va s'ajuster de savoir, ben est-ce que c'est plus des parents qui sont avec des enfants de 0 à 5 ans, 5 à 10 ans, ou même c'est des parents qui veulent s'entraîner avec des jeunes de 12 ans, tu sais, qui commencent à s'entraîner. Fait que nous, on va s'adapter aussi là, pour la séance d'entraînement.
1: Ah, bravo!
3: Les activités, ce serait quoi? Par enfant?
2: Fait que ça va être vraiment au gym, on va utiliser l'équipement. Fait que, d'avoir, ça va être grimper par-dessus des boîtes, courir. Fait que vraiment des activités un petit peu plus ludiques.
3: Bon, il y a une machine, mais il y a une machine, il y a une machine,
1: Encore une fois, bravo les filles, puis un gros merci.
0: Merci d'avoir pris le temps avec nous, Michel, de traduire, puis toi aussi, Linda. Là, c'est toujours apprécié de venir en onde là, expliquer un peu notre rôle, un peu l'activité physique, puis nos activités qu'on a à faire dans la communauté, pour faire un peu de publicité.
1: Ça fait plaisir. Et vous voyez, Michel, la semaine prochaine, Aigné. Quelle date c'est derrière la semaine? Ah, Aigné, donc là, je suis Docteur Ica, Mac, Docteur
0: Sauvé.
1: Et Edmond. La ménopause.
3: Les cartes cadeaux.
1: Merci beaucoup.

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Ah, ok, Neskemato, merci beaucoup à Linda. Ok, je vais vous donner un thème, nous allons mettre une nouvelle journée à nous, Céline Dion. Drop Up Night, et toi, tu vas te faire une reprise. Nous allons te faire une reprise, nous allons te faire une reprise, nous allons te faire une reprise, Sandy Lauper, I never got to watch that, Céline Dion.

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0: avec les prestations.
1: Je t'aiderai. Oui, non, mais non, Mireille, t'as mérité, bien, je peux ça, je peux une opité, dans 5 heures, t'as mérité, peut-être. Oui, mal, ben, Blue Bayou, Mireille Mathieu.

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Non. Oui, nous, marjouni, bagnola. On est pegné, allez, je trouve ça, non, oui, marimat, oui, puis t'es venu qui, m'y a 5h30, 5h, tu vas me trouver des noms, 5h30, j'ai puis t'es venu, marimat. Je t'ai beaucoup donné, la musique, tiens.

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1: 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Alors, on est juste au-dedans en trois parties. Nous, je suis une demi-heure, minute, je suis lundi, une demi-heure, minute, mardi, je suis pas bandage, une demi-heure. Et je pense que nous, on est pour une autre jingle de commander sur Internet, d'ailleurs, dans nos émissions. Alors, on est chez Harwood.
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3: Oui.
2: Uh-huh. On va commencer par Mme Célara, la directrice de l'école primaire. On va rester dans les écoles encore. En tant que directrice au primaire, quel est votre rôle de cet incident-là?
4: Bien, en fait, l'intimidation, mon rôle, c'est d'un peu chapeauter tout ce qui se passe puis s'assurer que toutes les bonnes interventions sont faites. Puis que autant la victime que l'intimidateur soient rencontrés, reçoivent des suivis et tout ça. Donc, c'est un peu là, de chapeauter ça, rejoindre les parents si nécessaire, des choses comme ça.
2: Mm-hmm. Concernant les rencontres des parents, il doit y avoir des protocoles aussi à suivre?
4: Exactement, il y a un protocole qu'on suit, puis étant donné qu'il y a une loi sur l'intimidation, la loi 56, donc on se doit de suivre et d'avoir dans les écoles, autant primaire, secondaire, des protocoles d'intervention au niveau de la loi 56 sur l'intimidation.
2: Concernant la loi, ça doit toucher aux parents ou à l'enfant?
4: Bien, en fait, la loi s'applique sur la démarche à suivre dans notre milieu scolaire, comme on dit, pour que chaque enfant, parce que là, on parle des enfants au primaire, donc d'âge mineur, et il ne faut pas oublier que cette loi-là, à partir de 12 ans, un élève qui fait de l'intimidation peut être judiciarisable. Donc, faire face à la justice, avoir une tâche dans son dossier personnel à partir de 12 ans.
2: À partir de 12 ans, c'est des mineurs.
4: Exactement.
2: Concernant les parents, sont-ils coopératifs dans les deux côtés, je pourrais le dire?
4: Oui, absolument. C'est ce qui fait le succès aussi quand on vit des situations d'intimidation, où est-ce que le parent... l'enfant et les intervenants de l'école font une équipe parce qu'il n'y a personne qui veut vivre ça, puis on ne veut pas que ça se continue. Donc, c'est ça le plus important, puis c'est ce qui fait la force de nos interventions quand on est les trois en équipe ensemble. Puis c'est ça, d'habitude, ça se déroule de très bonne façon. Quand on commence le protocole, normalement, il y a trois étapes. Normalement, on ne se rend même pas à la dernière étape parce que, justement, ça se règle par les bons suivis, par les bonnes interventions, par la collaboration des parents, par la collaboration des enseignants, des intervenants. Donc, normalement, on est capable de gérer ou régler la situation dans les premières étapes du protocole.
2: Puis, ce serait quoi la troisième étape?
4: Et là, tu me poses une bonne question, là, tu me testes. Alors, intervention auprès de l'élève qui est victime. C'est un suivi plus pointu pour justement que l'élève reprenne confiance en lui, l'élève dissocie les paroles, les gestes qui ont été faits pour se réapproprier une vie normale, parce que même s'ils sont petits, même s'ils sont d'âge mineur, ça prend beaucoup de place dans une vie d'un enfant, se faire intimider. C'est grave, c'est blessant. Au niveau de l'estime de soi, la confiance, c'est difficile de reprendre ça. Donc, on va rester avec l'enfant dans ses suivis, l'accompagner pour faire en sorte comme un petit papillon qui reprenne ses ailes puis son envolée.
2: Concernant aussi, il y en a l'intimidation dans les écoles, mais les dénonciations, il y en manque.
4: Ce qui arrive au niveau de l'intimidation, puis je pense que tantôt je vous entendais parler du gouvernement, tout ça, puis les normes, les lois qu'il y a à suivre. Je pense que la première partie de l'intimidation, la chose la plus importante, c'est la dénonciation. Que tu sois victime, que tu sois témoin, que tu en aies entendu parler, c'est ça qui fait le succès là, des interventions pour justement que ça n'aille pas trop loin.
2: Mm-hmm. C'est pour ça que j'ai posé la question. Il dit que c'est la clé...
4: La clé du succès. Mm-hmm. La dénonciation, c'est vraiment ce qui fait peur puis qui arrête le geste. Mm-hmm.
2: Puis on va aller voir Mme Jessica Poirier, éducatrice de plancher.
3: Bonjour.
2: OK, bonjour. Tu vas nous dire aussi, c'est quoi ça, l'éducatrice plancher?
3: Mais dans le fond, moi, je fais des tournées sur le plancher. Des fois, qu'un professeur a besoin d'aide, si un élève ne va pas bien, la gestion de crise. Puis je fais des suivis avec les élèves aussi.
2: Y en as-tu d'autres éducatrices de même dans les autres écoles?
5: Bien, moi, à mon école, oui. Les éducatrices font également ce qu'on appelle du plancher, des suivis ou de l'accompagnement auprès des élèves.
2: Comme votre rôle le dit si bien, le plancher, tu devrais en avoir, l'intimidation?
3: Oui. Dans le fond, moi, je suis dans le comité d'intimidation aussi, puis on rencontre les élèves, puis les élèves sont pas tant gênés de venir nous voir, vu qu'ils nous connaissent les figures de ceux avec qui peuvent avoir confiance, ou c'est important de créer le lien aussi, puis d'offrir des pistes de solutions, tu sais, pouvoir lui offrir un autre moyen, peut-être de venir nous voir, ou plus confidentiel, que ce soit de le dire à son parent par message texte ou par courriel, s'il est gêné de nous voir en personne. Puis aussi, on a reçu des bancs dans les écoles, des bancs de couleur, des bancs d'entraide qui appellent lorsqu'on va installer au printemps. Puis l'élève qui vit quelque chose, l'intimidation, ou qui ne sent pas bien, va pouvoir aller s'asseoir dessus. Comme ça, nous, ça nous donne une piste qu'il se passe quelque chose. S'il est gêné de venir nous voir ou d'aller en parler à quelqu'un, comme ça, nous, on va aller vers lui, ou même un autre élève va pouvoir aller le voir. Puis prendre le pouls et savoir qu'est-ce qui se passe avec lui aussi. On travaille beaucoup en équipe aussi, avec les autres écoles, avec le comité d'intimidation, nous, dans notre école, on est trois qui en fait partie. Il y en a Johnny Pilot et Atichetechnou aussi. Tu sais, quand on ne sait plus vers où s'aligner, bien, on va consulter les autres pour pouvoir voir plus grand.
2: OK, pour des références. Ouais. Moi, j'ai plus d'autres questions. Si tu as d'autres choses à rajouter?
3: Bien, moi, je trouve ça important de dénoncer. Tu sais, si l'élève est gêné de venir en parler, à penser à quelqu'un avec qui tu as confiance, ton parent, ou de nous envoyer un message, communiquer avec l'école. C'est important de venir nous voir aussi, de nous appeler, savoir qu'est-ce qui se passe.
2: Venez, mes doigts, Gaïa Romandémien, Jessica Poirier, Sandra Saint-Laurent, merci beaucoup.
6: Excuse-moi, Michel, il y a Mme Saint-Laurent qui voulait ajouter quelque chose.
4: Moi, je veux juste rajouter que peu importe la situation, puis on n'est pas certain que c'est de l'intimidation ou c'est on se taquine, on s'agace, et puis que là, ça va un peu trop loin. Parlez-en, puis avec le protocole, bien, c'est là qu'on va pouvoir départager si c'en est ou c'en est pas. Et moi, en tout cas, pour mon école Johnny Pilot, je peux vous dire que chaque plainte, chaque message est pris avec rigueur, avec sérieux. Ça ne passe pas entre deux feuilles de papier. On prend ça vraiment à cœur. On ne laisse pas tomber nos élèves, ni les parents, parce que des fois, les parents se sentent très démunis aussi.
2: OK. Sur ce, merci beaucoup.
4: Je
2: À vous, Adélard.
7: Tu vas
2: Lise Malek, travailleuse sociale,
5: le dossier.
7: les récréations que mac sur l'heure du midi et il y a d'autres mais voilà t'es une autre pistole dans malgré
8: La directrice José Thibault, Mané Nathalie Duguay, responsable des services adaptés, les éducatrices, on va dire les mes piliers dernier attendre les éducatrices on va dire mais t'as pas des regardant pas oui non pécite t'as pas une bonne idée non voir ça les éducatrices sur le plancher les éducatrices de plancher puis quatre côtes magiques niate notre métier pas une des manières les concierges donc la sécurité parce que wasat nan routni et sur nous, parce que nous, l'intimidation, on connaît nos quatre, et sur nous, et dans la carcacote.
2: Et que, maman, je te dis, tu nous as sorti, nous, on est, que ben, à Hava?
8: Ben, quand nous, des mouettes, quoi, des tout comme l'intimidation, des mouettes, tout comme l'intimidation, quand nous, pour moi, je suis un peu plus de temps. Des attitudes respectueuses, des bons comportements. Et quand tu vois, tu dis, l'intimidation.
2: Est-ce que maintenant, Lise?
8: Maintenant, comme maintenant, oui. Merci.
9: Bon. Lise Malek, intervenante à travailleur social. Elle travaille à l'école Manredesse. Depuis 5 ans qu'elle travaille, elle parle du protocole qui travaille avec la directrice, les intervenants dans le milieu scolaire. Et les parents aussi sont des intervenants, aussi sont impliqués dans les réunions. Il dit qu'il y a un protocole pour la consommation, protocole sur l'absentéisme. Oui, il y a l'intimidation dans les écoles. Les jeunes se font insulter par eux-mêmes. Mais pour stopper, les jeunes disent que ce n'est rien. C'est juste des blagues que je viens de faire avec mon ami. Et des fois, ce n'est pas vrai. Et il faut les conscientiser, les jeunes, sur l'intimidation. C'est très important de conscientiser l'intimidateur. Et une minute, OK. Et la victime. Mais dans la maison, dans les demeures, dans nos foyers, c'est là que ça devrait parler. Sur l'intimidation. Les directeurs, la directrice José Thibault aussi et les éducatrices sont des piliers.

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1: Kwe, Michel.
0: Miamma?
1: Ja, mon bon.
0: Bon, on dit c'est parce que Christina Moura a été l'intimidation, c'est parce que on dit c'est mérite de compagnie dans les autobus, et ne mérite qu'il y a des mecs chinois.
1: Bon, d'attendre moi une idée, ça, oui, je pense que c'est un autre, ma foi une idée, d'entendre une intimidation. Aux quatre bandes de manine, un bandadio, un bandage, aux quatre d'attendre, non. Puis, c'est une intimidation. Même dans toute semaine, les écoles qui ont des bâtiments, des autres, des autres, Chadat manega chut majuda pancha mho mje dochen wasat pi nega bandasha pugasnude chope tak tespana pi natamnin cha myam nega bandahim pege hat maumesh pan intervenir nin dote quando a mho wasat nga jimyo koit mho snuma was no adam no tobisem et pour ça, quand il est bon, tu me dois des autobus, tu me dois mon nom, puis il n'y a pas besoin de respecter tout à dire côté. Nin, il n'a pas de statut de catchphrase de job, tu man, tu as un nin, tu as un nin, puis pour tout le monde, tu as un nin, tu as tout le monde, tu as un nom, tu as un nom, tu as un nom. Et on est venu matin demander l'intimidation dans les autobus mané mato qui m'a kia qui m'a higado nané mache ya messi huet nan jen wish kapkam banata m'a higado un ho mané mato qui m'a ke ya tu es un achiwancha po to one ma vitenda me po hanatam vitenda ya one ne man Et Espagne, tu as dit l'autobus, pour avoir 8 mois, tu as un bandage, tu as dit 8 mois à l'école. Moi, je suis Johnny Pilot, je suis un petit peu qui m'a dit que tu as dit intervenir, tu as dit que tu as dit que tu as dit que tu as dit que tu as dit que tu as dit que tu as dit que tu as dit que Wawi Jimita, Wawi Dana, la sécurité, tu trouves dans 4 jours de ma jour
0: d'avant. Bah, vous trouvez que je me donne une question, mais je vous dis que je vous dis messages, et oui, que je vous dis que je vous dis que en général.
1: Ninja, je vous dis que je vous dis que je vous dis que je vous dis que je vous dis que je vous dis que je vous dis que je vous dis que je vous dis que
2: On vient d'entendre Kristina Fontaine, coordonnatrice de services au transport pour les écoliers. Elle dit que, en parlant de l'intimidation, j'étais conductrice. Elle était conductrice dans un autobus avant. Dans les jeunes, oui, je vois de l'intimidation dans les autobus. Et les jeunes, c'est de l'insulte dans l'autobus, ça n'arrête pas. Mais une fois que nous avons mis au courant, nous l'informons, les écoles, pour qu'ils puissent prendre en note et prendre des décisions. Pour en arriver, les jeunes, normalement, un jeune aime embarquer l'autobus, dans l'autobus. Et je leur dis, respectez-vous et respectez-nous, nous, les conducteurs. Oui, il arrive des bagarres parfois. Des fois, c'est des faux blagues. Oui, un enfant peut penser que c'est des blagues. Non, des fois, c'est des faux blagues, juste pour atteindre l'enfant. Et oui, j'entends des insultes, mais des fois, c'est dépassé dans l'autobus. Oui, il y a un brigadier dans l'autobus. L'intimidation, oui. On informe l'école pour qu'il puisse prendre en garde. Et aussi, il y a un agent de sécurité dans l'école. C'est bien pour un agent de sécurité. Il dit que dans mon enfance, avant de partir à l'école, mes parents me disaient « Bonne journée, passe une belle journée et le respect d'autrui ».

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Kwajak Snoidahiek, Mundichier, 19h07, le 4 mai, tu t'annonces à 2026, on est lundi. Nin Julia, maman, tu t'annonces, je sais pas, 10h ou d'Axetia. J'espère que vous avez passé une bonne journée. Il faisait quand même beau, tcha, aujourd'hui, Mundichier. Puis, Poudou, tu t'agates. Bah, il y avait un petit vent, mais. C'était pas fou, là. Ça se réchauffe à chaque jour, là. Donc, on va y aller avec Andromeda de Wise Blood.

0: Levé.
1: Et on a déjà Earrings de Malcolm Todd. Oh, j'ai encore oublié ce que je voulais dire. Je vais m'en rappeler après. On va y aller avec Serve de Mac Miller.
0: Yeah.